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1: 6h, bonjour, bon réveil, bonjour Clarisse.
2: Salut Alex, hello tout le monde.
1: Allez, on ouvre les yeux ensemble comme chaque matin. Et on ouvre les yeux ce matin avec Bruno Mars. Voici I Just Might.
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0: Bruno Mars dans le réveil Hot Radio ce matin.
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2: Les béliers, ce jeudi sera constructif si vous évitez les réactions à chaud.
0: Taureau, un climat stable vous aide à garder les pieds sur terre.
2: Gémeaux, c'est un bon jour pour apprendre ou pour explorer une idée.
0: Cancer, vous prenez du recul sur les petits tracas, ça vous permet d'y voir plus clair.
2: Lion, vous trouvez votre équilibre, vous, entre affirmation et écoute.
0: Vierge, vous avez la capacité de gérer vos priorités avec méthode.
2: Balance, un jeudi sans excès, mais agréable.
0: Scorpion, votre esprit est vif et vos idées peuvent inspirer.
2: Sagittaire, observez, prenez des notes et profitez pour avancer sans pression.
0: Capricorne, vous gagnez à être pragmatique en ce jeudi matin.
2: Les Verseaux, vous gardez le cap, même si certaines choses restent encore un peu floues autour de vous.
0: Et enfin les Poissons, une attention sincère de votre part pourrait éclairer la journée de quelqu'un. Dans quelques instants, on va éclairer votre journée, on l'espère en tout cas, avec le cache-colle juste derrière, Imani, remixé.

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1: 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En attendant, celle qui aurait enregistré son titre 20 fois avant de trouver la version parfaite. Voici Take McRae et Greedy, c'est dans le réveil ce matin, le réveil Hot Radio.

0: Tate McRae dans le réveil de ce jeudi matin. Aujourd'hui, c'est le 7 mai. Bon début de journée avec nous. Tate McRae qu'on a aperçu d'ailleurs sur le tapis rouge du Met Gala. C'était ce week-end, si je dis pas de bêtises. Lundi.
1: C'est un gala caritatif. C'était en début de semaine. Ouais. Et c'est archi prestigieux. C'est sur invitation. Ça se passe à New York. C'est caritatif, mais en fait, les gens payent des sommes folles pour y aller. Et surtout, c'est un défilé de mode. À chaque fois, il y a un thème. Là, cette année, le thème, c'était la mode, c'est de l'art.
0: D'accord, bah pourquoi pas. Écoutez, il y avait Beyoncé, il y avait également Naomi Watts, Rihanna, Margot Robbie, Isolt également pour les Français.
1: Ouais, oui. Elena Situation, il y avait, on était bien représentés.
0: Sabrina Carpenter aussi, par contre, il n'y avait pas Miley Cyrus. Mais c'est pas grave, vous savez quoi? On va se consoler en l'écoutant, voilà. Comme ça, elle y était un peu elle aussi.
1: On était sûr qu'elle aurait fait un super thème.
0: Miley Cyrus, Dream As One, et juste derrière l'éphéméride de ce jeudi matin, aujourd'hui.
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0: Miley Cyrus dans le réveil Hot Radio ce matin. Bon début de journée avec nous. Bon réveil, bon jeudi matin. C'est le 7 mai aujourd'hui. On a quelques anniversaires à fêter. Il n'y en a pas beaucoup. Ils ne sont pas nombreux ce matin. On a quand même J Balvin qui a 41 ans aujourd'hui, le Colombien, qui en souhaite un très bon anniversaire.
1: Ça se prononce comment en espagnol du coup? Ray Balvin?
0: J Balvin.
1: Ah aussi. Bon, je sais pas avec leur manière de prononcer les V avec des B, là je comprends pas.
0: Oh là là, Clarisse, commence pas à insulter ma patrie. Ma seconde patrie.
1: J'essaye de comprendre.
0: Philippe Geluck, également à 72 ans, c'est lui qui a dessiné
1: le chat.
0: Évidemment. Bon anniversaire à ces deux célébrités. Bonne fête au Gisèle également qui nous écoute. Et puis une journée mondiale aujourd'hui, Clarisse.
1: Celle du mot de passe.
0: Qui nous rappelle que des bons souvenirs ici, puisqu'on avait fait une chanson du vendredi sur Britney Spears. C'était Clavier One More Time, je crois.
1: Est-ce qu'on la ressortirait pas?
0: Peut-être qu'on la ressortira.
1: Peut-être. Ah et ouais.
0: Si vous restez là assez longtemps, on la ressortira. Et comme ça, vous partirez tout de suite en l'écoutant. Non, évidemment, il est trop bien cette chanson de vendredi. Bref, qui aussi t'as? Ça, c'est le classique Hot Radio. Voici le chemin ce matin.

0: 6h30, bon début de journée, c'est jeudi matin. Dans quelques instants, c'est Bébé Rexha qu'on va retrouver avec son It New Religion et puis notre dose du réveil, Clarisse.
1: On veut un titre de film qui résume votre vie.
0: Waouh, notre vie complète.
1: Ouais, maman, à la base, je voulais votre réveil et Alex a dit non, la vie, comme ça, ça leur laissera plus de choix.
0: C'est plus large, c'est vrai. Moi, je dirais Star Wars. Voilà, c'est le premier truc qui me vient en tête. Mais bon, après, c'est pas non plus à ce point-là, quoi. Mais bon.
2: Pourquoi Star Wars?
0: Bah, parce que c'est le bordel, c'est toujours le bordel. Ah ouais. Mais bon, après, tout, enfin, c'est un bordel relatif, je veux dire, il y a pire, il y a beaucoup. Bon, bref, on en parle dans quelques instants, juste après l'info et la météo de Teddy Marazen. Bonjour Teddy.
3: Bonjour tout le monde.
0: C'est parti. Est-ce qu'il y aura du soleil aujourd'hui? Enfin, alléluia, peut-être. C'est parti, la réponse tout de suite.
3: Comme prévu, c'est enfin le retour du beau temps pour aujourd'hui à Chambéry. Malgré quelques passages nuageux, on pourrait également profiter de très belles éclaircies. Du côté des températures, entre 8 et 14 degrés pour ce matin à Chambéry, Vauglan et Aix-les-Bains, et jusqu'à 19 pour cet après-midi à la Motte Servolex et à Cognin. Et pour ce grand week-end, on devrait avoir un peu les mêmes conditions que cette semaine, une alternance de pluie, nuages et éclaircies. A noter que la plus belle journée devrait être samedi, où le soleil dominera assez largement.
0: Merci Teddy pour cette météo et le retour de l'info, bien sûr.
3: Le Paris Saint-Germain disputera bien une deuxième finale de suite de Ligue des Champions. Vainqueur 5-4 en demi-finale aller face aux Allemands du Bayern Munich la semaine dernière, les Parisiens sont allés chercher le match nul 1-1 hier soir en Allemagne. Un résultat qui les qualifie donc pour la finale. Elle se jouera le samedi 30 mai à Budapest face aux Anglais d'Arsenal avec un horaire assez inhabituel. Le coup d'envoi sera donné à 18h. Un match que vous pourrez voir en clair sur M6. Les recherches se poursuivent dans le massif de Beldon pour retrouver une femme de 45 ans portée disparue depuis le 28 avril. Sa voiture a été retrouvée stationnée dans le secteur et son téléphone a borné du côté de Prapoutel, mais aucune trace d'elle pour l'instant. Les appels à témoins lancés par ses proches et les recherches terrestres et aériennes n'ont rien donné. Elle mesure 1m65 de corpulence moyenne et portait une veste blanche, un pull marron, un pantalon vert et des chaussures noires. Toute personne ayant des informations est invitée à contacter immédiatement le 17. Et à l'âge de 56 ans, le Nord-Isérois Serge Pérou s'apprête à relever un défi hors du commun. Cet éducateur sportif en natation à Villefontaine va se lancer dans une traversée à la nage des lacs d'Annecy, d'Aix-les-Bains et d'Aigbelette en reliant les trois par du trail. Et l'objectif de Serge est de finir le tout en moins de 24 heures avec un départ dans la soirée du 12 juin. Un défi qu'il se lance pour l'amour du sport mais aussi pour la bonne cause.
4: Alors, tous les défis sportifs que j'ai pu créer, je les ai toujours faits pour le compte d'une association, pour avoir une action solidaire. Et là en l'occurrence, donc, c'est l'association qui s'appelle Andy Mouvelton, qui est basé à Saint-Savin, donc dans l'Isère. Le président, c'est Julien Bonner, donc l'ancien rugbyman de l'équipe de France et du CSPJ, donc qui a monté cette association il y a environ 5 ans pour venir en aide à des enfants pour leur financer du matériel sportif adapté pour des enfants qui sont en situation de handicap, bien entendu, et de pouvoir les amener justement à une pratique et pour sortir un peu dans leur quotidien.
3: Et à noter que pour aider cet asso Andy Mouvelton, Serge a mis en ligne une cagnotte sur la page Hello Asso. C'est le grand défi des lacs avec 3 A majuscules à grand.

0: Bébé Rexha est dans le réveil de votre jeudi matin aujourd'hui sur votre radio.
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0: Ces films qui nous inspirent, ou notre vie, qui peut-être inspire des films aussi des fois. On vous demande le titre de film qui résumerait le mieux votre vie. Ça se passe sur Facebook et sur Insta, Clarisse.
2: Sur Insta, tiens, on va commencer par là. Il y a Kevin qui nous dit « Very bad trip ». Ça commence bien.
0: Très très bon film. Très cool.
2: En canadien, il s'appelle « Le gueule de bois hein. ». C'est pas mieux non plus. Hein. Lendemain de veille.
0: C'est pas possible, ces canadiens. Ils sont terribles. Comme des beautés désespérées pour Desperate Housewives. Ah, oui. Alors que les mecs, quand ils disent que c'est plein, quelque part, ils disent « C'est pas plein, c'est full
2: ». Du côté de chez Amélie, on a le fabuleux destin d'Amélie Poulain. Bon, jusque-là, Amélie, ça va. Je vois la connexion, on est pas mal. Et Nicolas qui dit « Seul au monde ».
0: Ah, avec Tom Hanks.
2: Ouais.
0: Il nous écrit depuis une île, peut-être, Thomas.
2: Je sais pas, peut-être qu'il est célibataire,
0: avec,
2: mais.
0: Avec le ballon, vous vous rappelez, après, il dessine.
3: Comment il s'appelait ce ballon déjà? Il lui a donné un nom.
0: Ah oui, il lui a donné un nom,
3: mais
0: c'est
3: oui,
0: vrai.
3: Je me rappelle plus.
2: Alors, je vais pas vous aider, j'ai pas vu le film.
0: Non, mais oui, en fait, sur un ballon, en fait, il dessine des yeux, une bouche.
3: C'est
0: et
3: son
0: tout.
3: Ami,
0: et
3: quoi.
0: C'est
3: du coup,
0: son ami, c'est ça, en fait. Il est trop bien, ce film.
3: Oui.
0: Seul au monde, donc. Ok, très bien, pourquoi pas. Pas très cool par contre comme résumé de vie hein. Par contre seul au monde il y a mieux quand même.
2: Peut-être qu'il a un ballon qu'il aime beaucoup du coup.
0: Oui peut-être, on lui souhaite. Facebook, Insta et WhatsApp 07 57 84 11 11. Allez vous continuez à réagir pendant qu'on écoute Pharrell. Voici l'excellent Happy dans le réveil ce matin.

0: C'est jeudi matin, bon début de journée avec nous.
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0: 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Dans les prochaines qui nous attendent, Mickey. Café Hot Ones sur ouais. Canal Plus. Pour un titre qui s'appelle Ça pique un peu quand même, c'est pas mal du tout quand même.
2: C'était une circonstance.
0: Ouais. Mickey nous attend tout comme Rema avec Selena Gomez, Calm Down et le bon plan du jeudi matin.
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0: Rémaï dans le réveil, le réveil haute radio évidemment de ce jeudi matin sur la radio des Savoyards sur haute radio. Voilà, mais ça j'ai déjà dit tout à l'heure. Bon allez, le bon plan de ce réveil, Clarisse.
1: Eh ben on aime beaucoup ce bon plan, c'est le retour des jeudis food truck. C'est le tout premier cet après-midi, ce soir, à partir de 19h du côté de Chambé. Ça se passe sur la place des 400 culs avec un concert en plus de tous les food truck pour passer une bonne soirée. C'est un groupe savoyard, c'est Black Stage qu'on va retrouver ce soir. Ce sont des reprises, donc que des sons que vous connaissez, pop rock.
0: Trop incroyable. Cool. Est-ce qu'ils vont reprendre Evanescence?
1: Alors, j'ai la liste de ce qu'ils reprennent là sous les yeux de quelques exemples de groupes.
0: Est-ce qu'ils reprennent Evanescence?
1: Il n'y a pas noté Evanescence. Cela dit, Muse, Queen, U2, Téléphone, Red Hot Chili Peppers, Oasis, ça va être cool. Hein.
0: Je connais personne. Je rigole, bien sûr. Je rigole. Trop cool. Bon, bah rendez-vous ce soir donc, place des 400 culs. C'est à quelle heure, Clarisse?
1: C'est à partir de 19h jusqu'à 21h les jeudis food truck.
0: Eh ben, on vous souhaite bon jeudi food truck d'avance, à partir de 19h tout à l'heure. Et en attendant, les qui continuent comme promis, Mickey dans le réveil haute radio des Savoyards.

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1: 7h déjà, c'est le réveil pour début de journée sur votre radio. Merci de nous avoir choisis. Dans quelques instants, on va écouter Angèle et Justice. Énorme ça pour démarrer la journée avec What You Want.
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1: C'est peut-être une réponse à la question que se pose Angèle et Justice, What You Want.
3: Qu'est-ce que tu veux? 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
1: On fait un résumé dans quelques instants de la situation du cash code juste derrière l'horoscope, Angèle Justice et l'info. Rebonjour Teddy.
4: Rebonjour.
1: Teddy Marazen pour l'info, Hot Radio à 7h.
4: Comme prévu, c'est enfin le retour du beau temps pour aujourd'hui à Chambéry. Malgré quelques passages nuageux, on pourrait également profiter de très belles éclaircies. Du côté des températures, entre 8 et 14 degrés pour ce matin à Chambéry, Vauglan et Aix-les-Bains, et jusqu'à 19 pour cet après-midi à la Motte Servolex et à Cognin. Et pour ce grand week-end, on devrait avoir un peu les mêmes conditions que cette semaine, une alternance de pluie, nuages et éclaircies. A noter que la plus belle journée devrait être samedi, où le soleil dominera assez largement.
1: Merci Teddy pour cette météo et le retour de l'info, bien sûr.
4: Le Paris Saint-Germain disputera bien une deuxième finale de suite de Ligue des Champions. Vainqueur 5-4 en demi-finale aller face aux Allemands du Bayern Munich la semaine dernière, les Parisiens sont allés chercher le match nul un partout hier soir en Allemagne. Un résultat qui les qualifie donc pour la finale. Elle se jouera le samedi 30 mai à Budapest face aux Anglais d'Arsenal avec un horaire assez inhabituel. Le coup d'envoi sera donné à 18h. Un match que vous pourrez voir en clair sur M6. Les recherches se poursuivent dans le massif de Beldon pour retrouver une femme de 45 ans portée disparue depuis le 28 avril. Sa voiture a été retrouvée stationnée dans le secteur et son téléphone a borné du côté de Prapoutel, mais aucune trace d'elle pour l'instant. Les appels à témoins lancés par ses proches et les recherches terrestres et aériennes n'ont rien donné. Elle mesure 1m65 de corpulence moyenne et portait une veste blanche, un pull marron, un pantalon vert et des chaussures noires. Toute personne ayant des informations est invitée à contacter immédiatement le 17. Et à l'âge de 56 ans, le Nord-Isérois Serge Pérou s'apprête à relever un défi hors du commun. Cet éducateur sportif en natation à Villefontaine va se lancer dans une traversée à la nage des lacs d'Annecy, d'Aix-les-Bains et d'Aigbelette en reliant les trois par du trail. Et l'objectif de Serge est de finir le tout en moins de 24 heures avec un départ dans la soirée du 12 juin. Un défi qu'il se lance pour l'amour du sport mais aussi pour la bonne cause.
5: Alors, tous les défis sportifs que j'ai pu créer, je les ai toujours faits pour le compte d'une association, pour avoir une action solidaire. Et là en l'occurrence, donc, c'est l'association qui s'appelle Andy Mouventon, qui est basé à Saint-Savin, donc dans l'Isère. Le président, c'est Julien Bonner, donc l'ancien rugbyman de l'équipe de France et du CSBJ, donc qui a monté cette association il y a environ 5 ans pour venir en aide à des enfants pour leur financer du matériel sportif adapté pour des enfants qui sont en situation de handicap, bien entendu, et de pouvoir les amener justement à une pratique et de sortir un peu dans leur quotidien.
4: Et à noter que pour aider cet asso Andy Mouventon, Serge a mis en ligne une cagnotte sur la page Hello Asso, c'est le grand défi des lacs avec 3 majuscules. À grand.
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4: Pour le samplon 95 ce matin, direction le total de Chambéry, avenue de Lyon, compté 1,99€. C'est aussi 1,99€ au Total Énergie de Port-de-Savoie et c'est le même prix sinon au Total Énergie du Touvet. Et pour le gasoil, 2,19€ pour l'Intermarché de Montmélian, 2,06€ sinon au Total de la Motte Servolex et c'est aussi 2,06€ chez Total du côté de Chambéry, rue du Creutet.

0: Angèle et Justice, matin dans le réveil Hot Radio.
1: Alex et Clarisse ne sont pas voyants, mais normalement, ils savent lire l'horoscope.
2: Ça devrait le faire, ouais. Les béliers, la journée s'annonce constructive si vous évitez les réactions à chaud.
0: Taureau, un climat stable vous aide à garder les pieds sur terre.
2: Gémeaux, c'est un bon jour pour apprendre ou pour explorer une idée.
0: Cancer, vous prenez du recul sur les petits tracas, ça vous permet d'y voir un peu plus clair.
2: Lion, vous trouvez votre équilibre entre affirmation et écoute.
0: Vierge, vous avez la capacité de gérer vos priorités avec méthode.
2: Je balance un jeudi, donc sans excès, mais agréable.
0: Scorpion, votre esprit est vif et vos idées peuvent t'inspirer.
2: Décidément, Sagittaire. Observez, prenez des infos et profitez-en pour avancer sans pression.
0: Capricorne, vous gagnez à être pragmatique, vous.
2: Verseau, vous gardez le cap même si certaines choses restent floues autour de vous.
0: Et enfin, les poissons, une attention sincère de votre part pourrait éclairer la journée de quelqu'un. Pour début de journée, justement, bon jeudi matin avec nous. On va parler du cache-code dans quelques instants, mais d'abord, on écoute Nuit Incolore.
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0: David Guetta de retour avec J-Lo, Jennifer Lopez, Save Me Tonight. 15 ans après leur dernière collaboration, David Guetta qui bosse avec tout le monde. J'ai découvert, Clary, sur mes réseaux sociaux, qu'il avait bossé avec Idris Elba. Improbable quand même.
1: Qui fait de la musique déjà, qui n'est pas que acteur.
0: Oui, parce que moi je pensais qu'il était que acteur, mais le mec, c'est ce genre de mec super énervant qui fait tout bien. C'est super.
1: Et tu le découvres après et tu fais, oui, bah ajoutez-en, un ouais, plus, oui, non, deux de plus, allez-y.
0: C'est exactement ça, et donc tu le vois dans une petite vidéo sur les réseaux sociaux, je sais pas si c'est sur celui d'Idris Elba, je pense à mon avis, où tu vois, yeah, my bro, yeah. Vas-y, c'est bon. Je sais pas de qui je suis le plus jaloux finalement. De David Guetta qui rencontre Idris Elba ou Idris Elba qui rencontre David Guetta. Alex Warren, c'est le prochain qu'on va écouter. Fever Dream dans quelques instants avant le classique et avant évidemment l'éphéméride de ce jeudi matin.
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0: Alex Warren dans le réveil de ce jeudi matin. C'est le 7 mai aujourd'hui. Bonjour, bon réveil et bon anniversaire évidemment. Si vous êtes du 7 mai, vous êtes né le même jour que Philippe Guéluc. Philippe Guéluc qui a 72 ans aujourd'hui, c'est
1: le papa du chat à la bande dessinée.
0: Exactement, c'est pas le seul à fêter son anniversaire, Clarisse.
1: Non, c'est aussi l'anniversaire de J Balvin qui a aujourd'hui 41 ans.
0: Bon anniversaire à lui, bonne fête aux Gisèle. Et la journée mondiale aujourd'hui, c'est celle du mot de passe.
1: Ouais.
0: Oh là là, le classique. Très très bon. Outkast, Big Boy, André 3000, Miss Jackson, ils ont fêté il y a quelques jours, quelques mois, les 25 ans de leur tout premier album qui était incroyable. Et on espère évidemment qu'ils vont très très vite se retrouver, puisqu'ils n'arrêtent pas de faire des photos et de les envoyer sur les réseaux sociaux, ça commence à tuer. Voilà, non, ça, tu les vois, tu dis, mais merde, les mecs, faites une chanson. Outkast, c'est le classique Hot Radio, bon début de journée avec nous.

0: À 7h30, le retour de Void. Dans quelques instants, ce sera Tame Impala avec Jenny. Elle est excellente, Dracula.
1: On revient sur le dos du réveil aussi. Quel est le titre du film qui résume votre vie?
0: On vous attend sur le Facebook, l'Insta, le WhatsApp également, 07 57 84 11 11. Mais d'abord, sa vie, ce serait... Qu'est-ce que ça pourrait être? Qu'est-ce que ça pourrait être, la vie de Teddy?
1: Qu'est-ce que ça pourrait... En te posant la question, Teddy,
2: voilà,
0: je cherchais un film de, tu sais, de journaliste et tout ça, mais je trouve pas.
1: Bon, moi, j'en ai un, mais il termine pas très bien, donc je vais éviter.
0: Ouais,
2: c'est gentil.
0: L'info, la météo, bonjour Teddy.
2: Bonjour.
0: On y va, c'est parti, l'essentiel de l'actu Hot Radio à 7h30.
3: Comme prévu, c'est enfin le retour du beau temps pour aujourd'hui à Chambéry. Malgré quelques passages nuageux, on pourrait également profiter de très belles éclaircies. Du côté des températures, entre 8 et 14 degrés pour ce matin à Chambéry, Vauglan et Aix-les-Bains, et jusqu'à 19 pour cet après-midi à la Motte Servolex et à Cognin. Et pour ce grand week-end, on devrait avoir un peu les mêmes conditions que cette semaine, une alternance de pluie, nuages et éclaircies. A noter que la plus belle journée devrait être samedi, où le soleil dominera assez largement.
0: Merci Teddy pour cette météo et le retour de l'info, bien sûr.
3: Le Paris Saint-Germain disputera bien une deuxième finale de suite de Ligue des Champions. Vainqueur 5-4 en demi-finale aller face aux Allemands du Bayern Munich la semaine dernière, les Parisiens sont allés chercher le match nul 1-1 hier soir en Allemagne. Un résultat qui les qualifie donc pour la finale. Elle se jouera le samedi 30 mai à Budapest face aux Anglais d'Arsenal avec un horaire assez inhabituel. Le coup d'envoi sera donné à 18h. Un match que vous pourrez voir en clair sur M6. Les recherches se poursuivent dans le massif de Beldon pour retrouver une femme de 45 ans portée disparue depuis le 28 avril. Sa voiture a été retrouvée stationnée dans le secteur et son téléphone a borné du côté de Prapoutel, mais aucune trace d'elle pour l'instant. Les appels à témoins lancés par ses proches et les recherches terrestres et aériennes n'ont rien donné. Elle mesure 1m65 de corpulence moyenne et portait une veste blanche, un pull marron, un pantalon vert et des chaussures noires. Toute personne ayant des informations est invitée à contacter immédiatement le 17. Et à l'âge de 56 ans, le Nord-Isérois Serge Pérou s'apprête à relever un défi hors du commun. Cet éducateur sportif en natation à Villefontaine va se lancer dans une traversée à la nage des lacs d'Annecy, d'Aix-les-Bains et d'Aigbelette en reliant les trois par du trail. Et l'objectif de Serge est de finir le tout en moins de 24 heures avec un départ dans la soirée du 12 juin. Un défi qu'il se lance pour l'amour du sport mais aussi pour la bonne cause.
4: Alors, tous les défis sportifs que j'ai pu créer, je les ai toujours faits pour le compte d'une association, pour avoir une action solidaire. Et là en l'occurrence, donc, c'est l'association qui s'appelle Andy Mouvenson, qui est basé à Saint-Savin, donc dans l'Isère. Le président, c'est Julien Bonner, donc l'ancien rugbyman de l'équipe de France et du CSPJ, donc qui a monté cette association il y a environ 5 ans pour venir en aide à des enfants pour leur financer du matériel sportif adapté pour des enfants qui sont en situation de handicap, bien entendu, et de pouvoir les amener justement à une pratique et de sortir un peu dans leur quotidien.
3: Et à noter que pour aider cet asso Andy Mouvenson, Serge a mis en ligne une cagnotte sur la page Hello Asso. C'est le grand défi des lacs avec 3 A majuscules à grand.

0: Tame Impala avec Jenny et Dracula dans le Réveil Hot Radio ce matin.
1: Le dos du réveil.
0: Notre dos du réveil. On résume votre vie en un nom de film ce matin dans le réveil.
2: Oh oui, vous nous dites ça sur nos réseaux sociaux avec Marine qui nous dit « Lol, j'aime bien rigoler ». Oui, ça se tient, jusque là c'est logique, on aime bien.
0: C'est cool.
2: Y avait La La Land pour Nathalie qui dit « Je chante et je danse tout le temps ».
0: Pourquoi
2: c'est
0: pas
2: fou, c'est ouais. Très, très bon film en plus avec Ryan Gosling et Emma Stone de mémoire.
0: Celui qui a remporté l'Oscar. Ah non, c'est pour Moonlight. Terrible. Vous, l'avez vu, vous vous rappelez de cette cérémonie
2: ouais,
0: de l'Oscar
2: ouais.
0: À la fin, en plus, bon, elle était 6h du matin en France, évidemment, là-bas il était normal, minuit quoi. Et ils ouvrent l'enveloppe et ils disent La La Land. Et en fait, ils se rendent compte que c'est pas La La Land. En fait, je pense que le mec voulait tellement que ce soit La La Land qu'il a dit La La Land. Et en fait, au bout d'un moment, en fait, je crois que c'est le réalisateur de La La Land qui a dit qu'après, il dit non, mais c'est Moonlight qui a gagné. Très beau film aussi, d'ailleurs.
2: C'est classe de sa part, n'empêche de pas, genre, juste avoir accepté le prix et fait un communiqué le lendemain. Il a vraiment dit, non, les gars, venez, c'est votre prix, venez monter.
0: Ah, c'était une scène assez cocasse.
2: Ça, c'était chouette. Dans les titres de films qui résument votre vie aussi, il y a Emily qui dit Le diable s'habille en Prada.
0: Pourquoi pas?
2: J'espère que la bosse est plus sympa que Meryl Streep quand même.
0: Vous avez vu le 2 ou pas encore?
2: Pas encore, d'accord, j'ai envie. Non.
0: Clarisse, j'ai l'impression que je lui demande tous les jours si elle l'a vu. Toujours.
2: Bah, tu me l'as demandé hier et je l'avais déjà pas vu hier. Quoi.
0: C'est ta maman, t'attends ta maman.
2: Oui, mais en ce moment, moi quand je suis dispo, elle est pas dispo inversement, donc c'est pratique.
0: Ah les femmes. Je vous attends sur le Facebook, l'Insta, le WhatsApp 07 57 84 11 11. Mais d'abord, Calvin Harris et Ellie Goulding. Amis.

0: Sabrina Carpenter dans le réveil qui était au Met Gala, c'était il y a quelques jours, et elle était recouverte des pellicules d'un film culte qui s'appelle Sabrina, qui était sorti dans les années 50. Et franchement, la robe, franchement, c'est stylé. 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
1: Ouais.
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0: 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Réveil au 7-11-12, on joue tout à l'heure à 8h35. Ça, c'est le prochain qu'on va écouter, énorme. Taylor Swift, Hop là, était juste derrière le hit anniversaire.
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17: Un petit tour du côté des États-Unis avec Taylor Swift pour l'élite et bien plus près de chez nous, la circulation. Salut Mathis.
18: Yes, salut Alex, salut Clarisse, avec un trafic qui commence à se charger ce matin sur les routes en Savoie. À quelques heures du week-end prolongé, là, maintenant ça y est. On est sur les axes habituels encore une fois, avec de plus en plus de monde, mais sans bouchon pour le moment, sur la VRU, sur l'axe Tresserve, Vivier du Lac, sur la départementale aussi. À Porte de Savoie, c'est quelques coups de frein légers qui vous accompagnent, et puis ça commence tout juste à se charger aussi, pour vous qui êtes en direction à Dugine et depuis Albertville ce matin. Bonne route et bon réveil sur votre radio partout en Savoie.

0: Taylor Swift dans le réveil ce matin sur Hot Radio.
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0: Place au hit anniversaire, Clarisse, un hit anniversaire qui nous amène en 2013 aujourd'hui.
2: Oui, en 2013, où il y avait notamment Moi, Moche et Méchant, qui était le film le plus vu en France et le deuxième volet qui sortait. On avait aussi Miley Cyrus avec Wrecking Ball, le clip sur la boule de chantier qui a marqué tout le monde.
0: Je m'en souviens très bien. On se souvient limite plus du titre, enfin du clip que du titre, pardon.
2: Oui, ce qui est assez rare en vrai pour un hit pour le coup. C'est la sortie de GTA 5 aussi. Il y a la Reine des Neiges, tout toujours qui marche très très fort.
0: Donc ça veut dire que le dernier GTA qui est sorti, il est sorti il y a 13 ans.
2: Ouais.
0: Incroyable. Et le nouveau qui sortira dans quelques mois, normalement, si tout va bien, s'il n'est pas repoussé. Sortie prévue pour le 19 novembre 2026. Allez, on croise les doigts. Et Stromae pour les hits et pour le hit anniversaire. 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

0: 8h, c'est le réveil. Bon début de journée sur votre radio. Dans quelques instants, Zao, MC Solar, ce sera comme Caroline avant qu'on fasse un nouveau point sur le cash code. Mais mieux que ça, la combinaison.
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0: 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Code CODEO 71112 avant la révélation de cette combinaison dans 5 minutes. Mais d'abord, Zao, MC Solar, comme Caroline. Et maintenant, comme Teddy, l'info Hot Radio. Bonjour Teddy.
3: Bonjour tout le monde.
0: On y va, Teddy Marazen.
3: Comme prévu, c'est enfin le retour du beau temps pour aujourd'hui à Chambéry. Malgré quelques passages nuageux, on pourrait également profiter de très belles éclaircies. Du côté des températures, entre 8 et 14 degrés pour ce matin à Chambéry, Vauglan et Aix-les-Bains, et jusqu'à 19 pour cet après-midi à la Motte Servolex et à Cognin. Et pour ce grand week-end, on devrait avoir un peu les mêmes conditions que cette semaine, une alternance de pluie, nuages et éclaircies. A noter que la plus belle journée devrait être samedi, où le soleil dominera assez largement.
2: La météo aussi fait les titres maintenant de ce jeudi matin.
3: Les recherches se poursuivent dans le massif de Beldon pour retrouver une femme de 45 ans portée disparue depuis le 28 avril. Sa voiture a été retrouvée stationnée dans le secteur et son téléphone a borné du côté de Prapoutel, mais aucune trace d'elle pour l'instant. Les appels à témoins lancés par ses proches et les recherches terrestres et aériennes n'ont rien donné. Elle mesure 1m65 de corpulence moyenne et portée d'une veste blanche, un pull marron, un pantalon vert et des chaussures noires. Toute personne ayant des informations est invitée à contacter immédiatement le 17. Un vaste exercice de tuerie de masse a été mené hier en Savoie à la Folie Douce dans la perspective des Jeux Olympiques d'hiver 2030. Pendant plus de 3 heures, les forces de l'ordre et les secours ont simulé une attaque terroriste. 79 victimes prises en charge, dont 11 décédées, parmi lesquelles les 6 assaillants neutralisés. La préfète Vanina Nicoli salue une coordination fluide entre le GIGN et le PGHM et la gendarmerie départementale. Les autorités assurent vouloir tirer tous les enseignements de cet exercice pour être prêtes à tous les scénarios dès demain, comme pour les JO 2030. Du monde aujourd'hui sur les routes à l'approche de ce grand week-end, c'est rouge dans le sens des départs. La 7 sera saturée à partir de 17h entre Lyon et Orange. Vous serez nombreux aussi aux mêmes heures en direction de l'Italie, au niveau du tunnel du Mont-Blanc. Et pour les retours, dimanche, on vous conseille de prendre la route avant midi puisque le trafic sera dense aussi à partir de la mi-journée sur ces mêmes axes. Le Paris Saint-Germain disputera bien une deuxième finale de suite de Ligue des Champions. Vainqueur 5-4 en demi-finale aller face aux Allemands du Bayern Munich la semaine dernière, les Parisiens sont allés chercher le match nul un partout hier soir en Allemagne. Un résultat qui les qualifie donc pour la finale. Elle se jouera le samedi 30 mai à Budapest face aux Anglais d'Arsenal avec un horaire assez inhabituel. Le coup d'envoi sera donné à 18h. Un match que vous pourrez voir en clair sur M6.
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3: Pour le samplon 95 ce matin, direction le total de Chambéry, avenue de Lyon, comptait 1,99€. C'est aussi 1,99€ au Total Énergie de Port de Savoie. Et c'est le même prix sinon au Total Énergie du Touvet. Et pour le gasoil, 2,19€ pour l'Intermarché de Montmélian, 2,06€ sinon au Total de la Motte Servolex. Et c'est aussi 2,06€ chez Total du côté de Chambéry, rue du Creutet.

0: Zao avec MC Solar dans le réveil Hot Radio.
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0: C'est ce qu'on va voir.
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2: La journée s'annonce particulièrement constructive pour vous les béliers si vous évitez les réactions à chaud.
0: Taureau, un climat stable vous aide à garder les pieds sur terre.
2: Gémeaux, c'est un bon jour pour apprendre ou explorer une idée.
0: Cancer, vous prenez du recul sur les petits tracas, ça vous permet d'y voir plus clair.
2: À Lion, vous trouvez votre équilibre entre affirmation et écoute.
0: Vierge, vous avez la capacité de gérer vos priorités avec méthode.
2: Balance, un jeudi sans excès mais agréable.
0: Scorpion, votre esprit est vif et vos idées peuvent inspirer.
2: Sagittaire, observez, prenez les infos et profitez-en pour avancer sans pression.
0: Capricorne, vous gagnez à être pragmatique en ce jeudi.
2: Verseau, vous gardez le cap même si certaines choses restent floues autour de vous.
0: Et enfin les poissons, une attention sincère de votre part pourrait éclairer la journée de quelqu'un. On vous souhaite un très très bon jeudi matin, on va essayer d'éclairer votre journée avec le cash code dans quelques instants. Révélation de la combinaison, juste derrière ce garçon, The Weeknd et In Your Eyes.

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1: Cash Code de ce jeudi matin, aujourd'hui c'est le 7 mai. Et nous ne perdons pas de temps pour faire tourner cette roue que vous entendez derrière nous. Nous avons la combinaison du jour, ça y est Clarisse.
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1: A vous de jouer, à vous de tenter votre chance maintenant avec le mot-clé code CODE au 7, 11, 12. Vous notez bien ce cash code, cette combinaison qu'on vient de vous donner et vous nous la répétez dans une heure pour gagner 200 euros sur votre radio.
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0: Une franco-haïtienne dans le réveil de votre jeudi matin, c'était Naïka avec One Track Mind ce matin. Naïka qui est franco-haïtienne mais qui est née à Miami, apparemment elle a voyagé de partout.
1: Elle a grandi de partout, Paris, Guadeloupe, Kenya, Afrique du Sud, Vanuatu aussi. Je me rappelais pas, j'ai dû faire une recherche Google pour savoir où c'était quand même hein, le pays.
0: Formidable, c'est Stéphane Rotterbank dans Pékin Express là-bas. Bon, j'ai trouvé mon super job, Clarisse. Tiens, on parle d'M6, tu sais qu'il y aura la Coupe du Monde du 11 au 19 juillet prochain, du 11 oui. juin au 19 juillet prochain bien évidemment. Et apparemment il y a une chaîne américaine qui va me payer 42 000 euros pour regarder tous les matchs de la Coupe du Monde, Clarisse.
1: Mais non.
0: C'est pas génial ça? C'est pas formidable?
1: Sur le papier c'est cool ouais. Ouais.
0: C'est pas mal du tout. Alors il va évidemment falloir que je fasse un peu de réseaux sociaux. Voilà, c'est ce que nous propose donc Fox Sports qui va diffuser cette compétition du côté des États-Unis. Il faudra faire un peu de réseaux sociaux, mais apparemment ce qui est super cool c'est qu'il y a des stars qui vont venir à côté de l'Euro du Lit. Donc il y aura peut-être je sais pas Zidane, pourquoi pas LeBron James.
2: Cool.
0: Imagine, parce qu'apparemment ouais. il y aura pas que des mecs du foot, il y aura aussi des mecs du sport en général.
1: Bah je pense que de toute façon aux États-Unis les footeux c'est pas les plus connus hein, donc ils vont envoyer toutes les grosses stars américaines.
0: Le job est payé 50 000 $ si vous êtes dispo donc du 6 juin au 26 juillet. Il faut être là sur un petit peu plus de période que la Coupe du Monde en elle-même. Si vous êtes intéressé, vous pouvez proposer une vidéo sur Indeed. Vous tapez Indeed et vous tapez Fox One Chief World Cup Watcher. Yeah, merci. Ah, visiblement le poste vient de m'être refusé pour un mauvais accent.
1: Ah merde, mince, pardon. Oula.
0: Et bravo au PSG d'ailleurs qui s'est qualifié pour la finale de la Ligue des Champions hier soir. La suite de vos hits, Bruno Mars, I Just Might, c'est juste derrière l'info trafic, Baptiste.
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0: Bruno Mars, matin dans le réveil, Hot Radio.
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0: Notre toast du réveil en ce jeudi matin, Clarisse.
2: Eh ben, on vous demande quel titre de film vous donneriez à votre vie. C'est sur les réseaux sociaux que vous nous répondez. Taxi pour Vincent. On n'a pas le détail, mais je suppose que c'est son métier.
0: Du coup,
2: c'est possible. Outil est beaucoup dans les transports, ça marche aussi. Il y a. S'il avait voulu l'écrire, ça aurait pas été. Jérémy qui dit bienvenue chez les ch'tis. Devinez qui vient d'être muté dans le Nord pour le travail.
0: Eh ben, on lui souhaite bon courage.
2: On espère que ça va bien se passer. Ça terminait bien dans le film.
0: Les gens sont très accueillants là-bas.
2: Il paraît.
0: Voilà, c'est tout ce que j'ai à dire de bien.
2: Franchement, vu la météo qu'on a eue en début de semaine, c'était un stage de préparation en fait.
0: C'est clair, c'est exactement ça. C'était pour le préparer. Bon courage en tout cas.
2: Et sinon, il y a Claire aussi qui dit The Holiday. Ça va, les vacances, c'est pas mal.
0: C'est pas mal. Ça, c'était avec Cameron Diaz et je sais plus qui. Et elles échangeaient leur maison.
2: Devinez, c'est encore un film que j'ai pas vu.
0: C'est quoi le film de ta vie, Teddy?
3: Ah, je sais pas.
0: Bah, merci.
3: Voyage au centre de la Terre.
2: Ah ouais?
0: D'accord, pourquoi pas, ok. D'accord, parce que t'aimes bien voyager.
3: Ouais, franchement, okay, c'est tout, ouais, que ça.
0: Moi, je pense à Radio Star, mais sans star.
3: Ah oui, c'est trop bien, Radio Star.
2: Écoutons, on a la même réponse.
0: Ah, j'adore!
2: Il est génial, ce film.
3: Ouais, génial.
0: Allez, il faut continuer à nous dire quel film résumerait bien votre vie. Facebook, Insta, WhatsApp, 07 57 84 11 11. Mais d'abord, le classique, évidemment, Robbie Williams, suprême, derrière l'info de Teddy. Et puis, on jouera également pour gagner 150 euros minimum.

0: 8h30 sur Hot Radio, on y est presque, c'est presque l'heure de gagner 150€ de shopping minimum chez Spartoo, Clarisse.
1: Vous jouez avec le mot-clé réveil au 7-11-12. Pourquoi on dit minimum? Parce qu'on joue au Kit to 1000. Si vous répondez à la question très difficile, vous gagnez 1000€ de shopping chez Spartoo.
0: Pour l'instant, on a eu 3 personnes depuis le début de la semaine, aucun n'a tenté 1000€.
1: Si vous n'êtes pas joueur, hein.
0: Faites-nous ce plaisir-là dans quelques instants. Bonjour Teddy.
2: Bonjour tout le monde.
0: Tu jouerais toi?
2: C'est quoi, c'est question de culture générale?
0: Non, on a 150€ qui est une question relativement facile. Après, c'est une question difficile, t'as droit qu'à une réponse pour gagner 1000€. Mais pour transfirmer les
2: siens. Moi, je joue.
0: Tu joues?
2: Ah, je joue.
0: Quitte à tout perdre?
2: Ouais, je joue.
1: Moi, je pars du principe que je les ai déjà pas, les 150€ de base. Ça. Donc autant tenter les 1000, quoi.
0: Mais grave. Bon, allez, on vous attend. Réveil au 7-11-12, on joue dans 5 minutes derrière l'info. Rebonjour Teddy.
2: Rebonjour.
0: Le courageux Teddy Marazel.
3: Comme prévu, c'est enfin le retour du beau temps pour aujourd'hui à Chambéry. Malgré quelques passages nuageux, on pourrait également profiter de très belles éclaircies. Du côté des températures, entre 8 et 14 degrés pour ce matin à Chambéry, Vauglan et Aix-les-Bains, et jusqu'à 19 pour cet après-midi à la Motte Servolex et à Cognin. Et pour ce grand week-end, on devrait avoir un peu les mêmes conditions que cette semaine, une alternance de pluie, nuages et éclaircies. A noter que la plus belle journée devrait être samedi, où le soleil dominera assez largement.
1: La météo aussi fait les titres maintenant de ce jeudi matin.
3: Les recherches se poursuivent dans le massif de Beldon pour retrouver une femme de 45 ans portée disparue depuis le 28 avril. Sa voiture a été retrouvée stationnée dans le secteur et son téléphone a borné du côté de Prapoutel, mais aucune trace d'elle pour l'instant. Les appels à témoins lancés par ses proches et les recherches terrestres et aériennes n'ont rien donné. Elle mesure 1m65 de corpulence moyenne et portait d'une veste blanche, un pull marron, un pantalon vert et des chaussures noires. Toute personne ayant des information est invitée à contacter immédiatement le 17. Un vaste exercice de tuerie de masse a été mené hier en Savoie à la Folie Douce dans la perspective des Jeux Olympiques d'hiver 2030. Pendant plus de 3 heures, les forces de l'ordre et les secours ont simulé une attaque terroriste. 79 victimes prises en charge, dont 11 décédées, parmi lesquelles les 6 assaillants neutralisés. La préfète Vanina Nicoli salue une coordination fluide entre le GIGN et le PGHM et la gendarmerie départementale. Les autorités assurent vouloir tirer tous les enseignements de cet exercice pour être prêtes à tous les scénarios dès demain, comme pour les JO 2030. Du monde aujourd'hui sur les routes à l'approche de ce grand week-end, c'est rouge dans le sens des départs. La 7 sera saturée à partir de 17h entre Lyon et Orange. Vous serez nombreux aussi aux mêmes heures en direction de l'Italie, au niveau du tunnel du Mont-Blanc. Et pour les retours, dimanche, je vous conseille de prendre la route avant midi puisque le trafic sera dense aussi à partir de la mi-journée sur ces mêmes axes. Le Paris Saint-Germain disputera bien une deuxième finale de suite de Ligue des Champions. Vainqueur 5-4 en demi-finale aller face aux Allemands du Bayern Munich la semaine dernière, les Parisiens sont allés chercher le match nul un partout hier soir en Allemagne. Un résultat qui les qualifie donc pour la finale. Elle se jouera le samedi 30 mai à Budapest face aux Anglais d'Arsenal avec un horaire assez inhabituel. Le coup d'envoi sera donné à 18h. Un match que vous pourrez voir en clair sur M6.

0: Miley Cyrus ce matin dans le réveil Hot Radio.
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0: Et ce matin, c'est Aurélie que nous allons accueillir. Salut Aurélie.
2: Salut Aurélie.
3: Salut le réveil.
0: Comment ça va en ce jeudi matin aujourd'hui?
3: Ça va bien.
0: Bon, formidable. Est-ce qu'on se prépare un week-end de 3 jours chez Aurélie?
3: Non.
0: Aïe, aïe, aïe. Et qu'est-ce que tu fais de beau alors dans la vie pour pas avoir de week-end de 3 jours?
3: Eh ben, je suis secrétaire.
0: Très bien.
3: Dans une entreprise de plomberie.
0: Voilà. Ok, et ça bosse le 8 mai alors du coup?
3: Et du coup, ça bosse demain, ouais.
0: Et ben, tu sais quoi, si on a un problème de tuyauterie, comme ça, au moins, on sera content que vous bossiez. Voilà.
2: Et nous, on sera au boulot aussi pour vous réveiller.
0: Hein. Exactement, on sera là, évidemment, pour vous réveiller demain à partir de 7h. Voilà, on aura une petite heure de bonus entre 6h et 7h. Voilà. Bon, allez, on va jouer, évidemment, pour gagner 150 euros chez nos copains de Spartoo.com. 150 euros, c'est la première étape à valider tout de suite, Paris.
2: Oui, la question facile de ce petit tout mille, ça va être en plus ou moins. Aurélie, on cherche un chiffre. Ton premier chiffre déclenche le chrono de 10 secondes. Et tu as 10 secondes pour nous trouver la pointure moyenne chez les hommes en France.
0: Attention, ambiance, qui veut gagner des millions? Et on y va, c'est parti, le chrono. Aurélie,
2: combien?
3: 3.
2: 43, tu disais?
0: Allez,
3: on valide, 43.
0: On valide ouais. Ça. Je crois qu'il y a une incompréhension sur...
3: Mais bon.
0: Après, Clarisse est très... Tu nous intimides, Clarisse. C'est pour ça, tu vois. Je pense
2: que, voilà. J'allais dire que c'était de ma faute parce que c'était mal expliqué.
0: Mais bien sûr que c'est de ta faute, Clarisse. C'est toujours de ta faute. Tu sais, comment ça marche. Bon, on a 150 euros. Allez, on valide ces 150 euros pour toi, Aurélie. Est-ce que tu veux tenter les 1000 euros au risque de tout perdre?
3: Bah oui.
0: Ok, nickel. Ça y est, on a enfin
2: quelqu'un qui tente.
0: Quelqu'un de courageux de TMA, on est super content.
2: Parfait.
0: Il va falloir nous donner par contre une réponse. Tu n'auras le droit qu'à une réponse et tu auras 5 secondes pour répondre.
2: C'est un one shot.
0: C'est exactement ça, c'est un one shot.
2: On te demande, Aurélie, pour gagner 1000 euros de shopping ce matin, quelle est l'année de création de Spartoo?
3: 1990.
0: Aïe. C'est pas 1990, c'était un petit peu, c'est un peu plus jeune quand même. Spartoo, c'était 2006.
2: 2006, ils fêtent leurs 20 ans cette année.
0: Aïe. Bon bah malheureusement Aurélie, on n'aura rien pour toi ce matin. Mais et tu sais quoi, tu peux revenir quand tu veux pour jouer avec nous.
2: Et t'as le mérite d'avoir tenté ce que tous tes collègues n'ont pas fait depuis lundi quand même. Hein.
0: Exactement. Bravo à toi, bravo et tentez votre chance vous aussi. N'hésitez pas, le mot clé c'est réveil, envoyé au 7 11 12. En attendant le retour des hits, Martin Solveig et dans quelques instants. Le chiffre du réveil. Ouais. Bon jeudi matin, salut Aurélie.

0: Avicii, ça fait toujours plaisir. C'était Anxiety dans le réveil.
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0: Notre chiffre du réveil aujourd'hui. Oui. Le faire 10 à 15 minutes par jour permettrait de brûler jusqu'à 40 calories. De quoi parle-t-on? 10 à 15 minutes par jour.
2: C'est un sport ou pas du tout?
0: C'est pas du tout un sport, c'est un truc franchement facile à faire. Enfin facile.
2: Ça se fait en couple?
0: Ça peut se faire en couple, ça peut se faire à deux, ça peut se faire seul. Bon après seul on peut passer un peu pour un fou si on le fait, mais tout seul. Mais...
3: Ah rire.
0: Exactement.
2: Ah, ah oui.
0: Ouais, ouais. Bah, donc t'as dit t'avais pas le temps ce matin. T'as l'info. Exactement. Rire pendant 10 à 15 minutes par jour permettrait de brûler jusqu'à 40 kilos. Ça, 40 kilos.
3: Ça serait bien.
0: 40 calories, ça représente quand même sur un an. Jusqu'à 2 kilos de perdu, c'est quand même pas mal, hein?
3: Ah, pas mal.
2: Allez, juste en rigolant.
0: C'est pas négligeable.
2: Vous avez vu tout le bien qu'on vous fait en écoutant le réveil?
0: Exactement.
2: Des bénéfices insoupçonnés. Hein.
0: Vita, ça fait mal dans quelques instants, c'est le prochain hit qu'on va écouter. A tout de suite.
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4: Vita, ça fait mal dans les prochaines minutes du côté de vos hits et on espère que ça va faire du bien, pas de bouchons. L'infotrafic, Mathis.
5: Ouais, parce que ça reste toujours fluide ce matin, ça voit, ça roule vraiment très très bien de partout. Du coup, on jette encore une fois un œil aux prévisions de bison futé pour aujourd'hui avec un trafic classé rouge sur les départs de la région et partout en France. Aujourd'hui, orange sur les retours. Ça va concerner principalement la 43 entre Lyon et la traversée de Chambéry et un peu plus loin, toute la 7 entre Lyon et Marseille. 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

0: 9h, bonjour, bon réveil. On est super content de démarrer la journée avec vous en ce jeudi matin sur Hot Radio avec Bébé Rexha dans quelques instants, New Religion pour faire la fête dès le début de la journée. 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
0: Arrête, Paris. Tu me fais des choses. Allez, Bébé Rexha, le cache-code derrière pour gagner les 200 euros. Mais d'abord, l'info. Rebonjour, Teddy.
3: Rebonjour.
0: Teddy Marazen pour l'info et pour la météo.
3: Comme prévu, c'est enfin le retour du beau temps pour aujourd'hui à Chambéry. Malgré quelques passages nuageux, on pourrait également profiter de très belles éclaircies. Du côté des températures, entre 8 et 14 degrés pour ce matin à Chambéry, Vauglans et Aix-les-Bains, et jusqu'à 19 pour cet après-midi à la Motte-Servolex et à Cognin. Et pour ce grand week-end, on devrait avoir un peu

0: 30. Pendant plus de 3 heures, les forces de l'ordre et les secours ont simulé une attaque terroriste. 79 victimes prises en charge, dont 11 décédées, parmi lesquelles les 6 assaillants neutralisés. La préfète Vanina Nicoli salue une coordination fluide entre le GIGN et le PGHM et la gendarmerie départementale. Les autorités assurent vouloir tirer tous les enseignements de cet exercice pour être prêtes à tous les scénarios dès demain comme pour les JO 2030. Du monde aujourd'hui sur les routes à l'approche de ce grand week-end, c'est rouge dans le sens des départs. La 7 sera saturée à partir de 17h entre Lyon et Orange. Vous serez nombreux aussi aux mêmes heures en direction de l'Italie, au niveau du tunnel du Mont-Blanc. Et pour les retours, dimanche, je vous conseille de prendre la route avant midi puisque le trafic sera dense aussi à partir de la mi-journée sur ces mêmes axes.
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0: Pour le samplon 95 ce matin, direction le total de Chambéry, avenue de Lyon, comptez 1,99€. C'est aussi 1,99€ au Total Énergie de Port de Savoie. Et c'est le même prix, sinon au Total Énergie du Touvet. Et pour le gasoil, 2,19€ pour l'Intermarché de Montmélian, 2,06€ sinon au Total de la Motte Servolex. Et c'est aussi 2,06€ chez Total du côté de Chambéry, rue du Creutet.

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1: C'est l'heure de jouer au Cash Code en ce jeudi matin, en ce 7 mai aujourd'hui. Et c'est pour gagner ce matin, Clarisse ?
2: Eh ben, on gagne 200 euros.
1: On gagne 200 euros si on répète la combinaison, bien sûr.
2: Oui, mais si on répond au téléphone déjà.
1: Oui, déjà aussi. Mais c'est vrai que répondre. Enfin, j'allais dire donner la combinaison sans répondre plutôt.
2: C'est très fort, mais ça sert pas à grand chose.
1: C'est compliqué.
2: Allô, Armel ?
1: Allô, Armel ?
3: Oui, bonjour.
1: Bonjour.
3: Oui, bonjour.
2: C'est le réveil, comment ça va ? C'est Alex et Clarisse.
3: Ah bah très bien, merci beaucoup de m'appeler. Hein.
1: Eh ben, je suis écoute, contente. Avec plaisir, t'as bien fait de t'inscrire. On vous rappelle, hein, pour faire comme Armel et être contacté par le réveil chaque matin pour gagner le cash call, c'est le mot-clé code CODE au 7 11 12 qu'il faut envoyer. Bon Armel, tu sais pourquoi on t'appelle du coup ?
3: Bah oui, forcément.

0: matin, tous les matins avec mon copain, avec mon collègue Alexis, on vous écoute.
1: Donc, avec ton copain ou ton collègue?
0: Non, collègue.
1: J'ai lancé une rumeur, je vais foutre le boxon.
2: Est-ce que vous avez entendu un code tous les deux ce matin par hasard?
0: Oui, 55-71.
2: On va aller l'essayer sur la machine.
1: Allez, on va pas perdre de temps, c'est parti. Bravo!
2: Bravo Armel!
0: Ah, super! Merci beaucoup!
1: Avec plaisir! Et bravo Alexis également!
0: Ah oui!
1: Qui c'est qui a...
0: Des fois c'est lui qui écoute et des fois c'est moi, puis on se dit mutuellement les codes.
1: Voilà. Et qui c'est qui a écouté alors ce matin?
0: Bah, tous les deux.
1: Tous les deux, d'accord. Donc du coup vous partagez?
0: Peut-être pas quand même.
1: Bon, vous aussi tentez votre chance de comme Armel pour gagner demain 100 euros, hein, puisqu'on enlève tout ce qu'il y a dans le coffre-fort mais qu'on en remet un petit peu quand même.
2: Oui, vous envoyez code CODE au 7112.
1: Bonne chance à vous d'avance et encore bravo Armel, bravo également Alexis. On l'embrasse.
0: Merci beaucoup.
1: Nous écoute probablement. Bonne journée. Week-end de 3 jours ou pas week-end de 3 jours pour Armel et Alexis?
0: Trois jours.
1: Oh là,
2: ça commence bien.
1: Que du bonheur. Profitez bien, les copains. Oui. Le retour du Toast du Réveil dans quelques instants. Oh,

0: jeudi matin dans le réveil Hot Radio. Ce matin, on écoutait Dernière Danse.
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0: Allez, on y retourne notre dos du réveil en ce jeudi matin. Donc, on parle film.
2: Et on veut savoir le titre de film qui résume votre vie. J'étais en train de me dire, ça c'est une belle réussite. Mélanie qui nous dit la vie est belle.
0: Ça c'est pas mal. Ah.
2: Film magnifique d'ailleurs au passage, oui, alors, mais très dur à voir.
0: Ouais, la base est quand même pas top. Hein.
2: Bah, sur une veille d'armistice de Seconde Guerre mondiale, si jamais vous vous demandez, ça se passe pendant la Seconde Guerre mondiale.
0: Exactement.
2: Très très beau film.
0: On est dans le thème.
2: Très difficile. Mission Impossible pour Quentin.
0: Pourquoi pas.
2: Il y a Mamma Mia du côté de Manon qui a des origines italiennes, c'est ce qu'elle nous dit. Et Pauline qui dit Mange Priem.
0: C'est quoi Mange PM?
2: C'est un film avec Julia Roberts, si je vous dis pas de bêtises.
0: D'accord. Okay. Moi je connais que Just Married avec et Pretty Woman aussi.
2: C'est quoi
0: Priem là?
2: Mange Priem, je vais vous trouver un petit résumé.
0: Machin Priem.
2: J'avais l'impression que c'était extrêmement connu. Je me suis dit, on a forcément un des trois qui l'aura vu, j'ai pas besoin de regarder le résumé en amont. Hop là, Mange Priem. Julia Roberts.
0: Elle fait sa petite popote. Hop là.
2: Et avec Julia Roberts, avec Javier Bardem, avec James Franco, Liz semblait avoir tout ce dont une femme peut rêver. Pourtant, elle se sent vide. Après un divorce, elle se rend compte qu'elle doit réapprendre ce qu'est vraiment la vie. Et du coup, elle va voyager et faire exactement tout le titre du film. Manger, prier, aimer.
0: Ok, waouh. Bah, je pense que je vais pas le regarder, tu vois. Allez, vous continuez à nous dire quel film résume le mieux votre vie. Facebook, Insta, le WhatsApp, 07 57 84 11 11. Et pour les hits, K-Pop Demon Hunters, un nouveau hit pour K-Pop Demon Hunters, c'est Free dans le réveil ce matin. 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

0: K-Pop Demon Hunter sur la radio des Savoyards et sur Hot Radio en ce jeudi matin.
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0: On va vous offrir un plan de naissance dans quelques instants, mais d'abord on vous dit comment ça marche le jeu de la plaque.
2: 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Vous pouvez aussi aller le chercher à Bricomarché, au Touvé ou au Hall Savoyard à Chambéry, du côté de Chambord. 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
0: On vous repère et on vous dira qui c'est qui a été repéré justement ce jeudi matin. Mais d'abord, on va écouter Angèle et Justice. Ce sera What You Want et ce sera dans le réveil Hot Radio.
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0: Angèle et Justice sur la radio des Savoyards, c'est Haute Radio à Chambly.
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0: 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N'hésitez pas à nous le demander sur nos réseaux sociaux pendant qu'on écoute le classique Beyoncé Jay-Z. Oui.

0: 9h30, bon début de journée avec le réveil. À suivre sur votre radio, Alex Warren avec Fever Dream, et nous allons jouer derrière.
1: On joue avec les mots de passe pour cette journée internationale du mot de passe. Jeu du pourcentage.
0: Formidable, dans quelques instants, mais d'abord l'info, la météo, Teddy Marazen.
2: Bonjour à tous.
0: Bonjour Teddy, peut-être que des gens ont Teddy Marazen en mot de passe sur leur téléphone.
2: Ah bah c'est sûr même.
0: C'est,
2: sûr.
0: Incroyable.
1: Il manque un caractère spécial.
0: Bah, le Z, c'est pas un caractère spécial. Bon allez, on y va, c'est parti.
3: Comme prévu, c'est enfin le retour du beau temps pour aujourd'hui à Chambéry. Malgré quelques passages nuageux, on pourrait également profiter de très belles éclaircies. Du côté des températures, entre 8 et 14 degrés pour ce matin à Chambéry, Vauglans et Aix-les-Bains, et jusqu'à 19 pour cet après-midi à la Motte Servolex et à Cognin. Et pour ce grand week-end, on devrait avoir un peu les mêmes conditions que cette semaine, une alternance de pluie, nuages et éclaircies. A noter que la plus belle journée devrait être samedi, où le soleil dominera assez largement. Le Paris Saint-Germain disputera bien une deuxième finale de suite de Ligue des Champions. Vainqueur 5-4 en demi-finale aller face aux Allemands du Bayern Munich la semaine dernière, les Parisiens sont allés chercher le match nul 1-1 hier soir en Allemagne. Un résultat qui les qualifie donc pour la finale. Elle se jouera le samedi 30 mai à Budapest face aux Anglais d'Arsenal avec un horaire assez inhabituel. Le coup d'envoi sera donné à 18h. Un match que vous pourrez voir en clair sur M6. Les recherches se poursuivent dans le massif de Belledonne pour retrouver une femme de 45 ans portée disparue depuis le 28 avril. Sa voiture a été retrouvée stationnée dans le secteur et son téléphone a borné du côté de Prapoutel, mais aucune trace d'elle pour l'instant. Les appels à témoins lancés par ses proches et les recherches terrestres et aériennes n'ont rien donné. Elle mesure 1m65 de corpulence moyenne et portait une veste blanche, un pull marron, un pantalon vert et des chaussures noires. Toute personne ayant des informations est invitée à contacter immédiatement le 17. Un vaste exercice de tuerie de masse a été mené hier en Savoie à la Folie Douce dans la perspective des Jeux Olympiques d'hiver 2030. Pendant plus de 3 heures, les forces de l'ordre et les secours ont simulé une attaque terroriste. 79 victimes prises en charge, dont 11 décédées, parmi lesquelles les 6 assaillants neutralisés. La préfète Vanina Nicoli salue une coordination fluide entre le GIGN et le PGHM et la gendarmerie départementale. Les autorités assurent vouloir tirer tous les enseignements de cet exercice pour être prête à tous les scénarios dès demain comme pour les JO 2030. Du monde aujourd'hui sur les routes à l'approche de ce grand week-end, c'est rouge dans le sens des départs. La 7 sera saturée à partir de 17h entre Lyon et Orange. Vous serez nombreux aussi aux mêmes heures en direction de l'Italie, au niveau du tunnel du Mont-Blanc. Et pour les retours, dimanche, on vous conseille de prendre la route avant midi puisque le trafic sera dense aussi à partir de la mi-journée sur ces mêmes axes.

0: Alex Warren dans le Réveil Hot Radio ce matin, bonjour.
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0: Journée mondiale des mots de passe aujourd'hui, Clarisse.
2: Eh ben, on va faire un petit jeu du pourcentage. À ce propos, on cherche à chaque fois un pourcentage de français. Je poserai la question soit à Alex, soit à Teddy. La réponse est un chiffre et je demanderai à l'autre s'il pense que c'est plus ou que c'est moins.
0: Ok.
2: Le plus proche de la vérité remporte le point. On commence avec cette première question. Combien de pourcents des gens, Alex, ont leur mot de passe écrit quelque part? Genre des notes, un papier, un bloc-notes, à ton avis?
3: Mais je pense qu'à mon avis, les plus âgés le font beaucoup, je pense, à mon avis. Je dirais, vu qu'il y a beaucoup de personnes âgées en France, 39%.
2: T'es dit plus ou moins?
4: Ah, j'aurais dit un peu plus quand même. Moins de la moitié, je dirais un peu moins de la moitié.
2: Ça fait un point pour Alex, c'est 25% seulement.
4: C'est pas beaucoup.
2: Ce qui est plutôt une bonne nouvelle pour la cybersécurité, soit dit en passant.
4: C'est clair.
2: Ça se gâte. Combien de pourcents de personnes ne changent pas de mot de passe après un piratage?
0: T'es dit, du coup.
4: 70%.
3: Ah, moi, je pense beaucoup moins. À mon avis, beaucoup moins. Je dirais beaucoup moins, voilà.
2: 55%.
3: C'est pas beaucoup moins, mais c'est moins quand même.
2: C'est moins. Je trouve ça fou. Genre, tu t'es fait pirater, tu changes pas ton mot de passe.
3: Mais tu sais pourquoi? Moi, je sais pourquoi.
4: Parfait.
3: Ça m'est arrivé déjà. Non, parce que tu dis putain, mais c'est galère quoi. T'as un machin, faut retrouver le mot de passe, machin, faut le réenregistrer, machin et tout. En fait, t'as limite plus peur de perdre ton mot de passe. Pirater quoi.
2: Eh ben justement, combien de pourcentage de personnes utilisent le même mot de passe partout, Alex?
3: Le même mot de passe partout? Ah, je pense qu'il y a beaucoup de gens qui le font. Je dirais 62%.
2: Teddy.
4: Un peu plus.
2: C'est moins, c'est 33%, c'est
4: personne
2: sur 3.
3: Que 3, mais
2: que 3%.
4: Combien ils font pour se rappeler tout leur mot de passe?
3: Après, moi j'utilise le même, mais je change un peu les caractères spéciaux des fois, mais sinon c'est à peu près le même.
2: Ouais, mais du coup, c'est pas exactement le même mot de passe, donc ça ne rentre pas dans, la catégorie.
4: Écoute, moi, si ça me fait un point en plus, ça me va dans tous les cas.
2: Ouais, allez, une dernière question pour essayer de mettre un point. Teddy, si un mot de passe est réutilisé, de combien de pourcents ça augmente votre risque de piratage?
3: J'ai pas compris la question.
4: 50%.
3: Attends, tu peux me répéter?
2: Si vous réutilisez un mot de passe, combien de chances en plus vous avez de vous faire pirater?
3: Franchement, je sais pas. T'as dit 50? Pas, moi j'aurais dit 50 aussi, je sais pas du tout. Point plus.
2: Ça fait une victoire d'Alex. C'est 80%, bravo!
3: Et 100% de victoire pour moi, du coup.
2: Et 100% de mon chiffre.
3: Bon, bah écoute, super. Merci Teddy. Merci.
4: Bravo, merci, merci à toi.
0: Et attention à vos mots de passe évidemment. Changez-les quand on vous dit que ça a été piraté, c'est mieux quand même. Pour être tranquille et pas vous faire hacker. Voilà. Surtout si vous êtes déjà fait hacker une fois, quoi. Bon, faut retenir un peu les leçons, quoi. Bruno Mars. Je
3: dis ça alors que je le fais pas, c'est terrible.
0: Bruno Mars, 24K Wet Magic, c'est dans le réveil. 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

0: Taylor Swift dans le réveil ce matin. On écoute Elizabeth Taylor.
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0: Elizabeth Taylor. Ok, d'accord. Excusez-moi. J'avais pas travaillé assez bien mon anglais. Bon, bonne nouvelle. Très très bonne nouvelle. C'était pas encore fini. 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
0: 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Fais-moi, je reste. Dis-moi pourquoi je reste. Elena, c'est le prochain qu'on va retrouver. Mauvais garçon et un autre mauvais garçon juste derrière. Guillaume.
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0: Elena dans le réveil de ce jeudi matin aujourd'hui, c'était mauvais garçon, un jeudi au goût de vendredi. Oh, c'est pas très bon. Même si on sera là, on vous le rappelle, on sera là demain à partir de 7h. On vous offrira encore une fois 150 euros de shopping chez spartoo.com, voire même jusqu'à 1000 euros, Clarisse.
1: C'est le kit ou 1000, il faut être joueur. 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
0: C'est pas la belle vie, ça. Vous partez en week-end de 3 jours et en plus, on vous offre encore 150 euros, voire 1000 euros de shopping chez spartoo.com. Et on pense très très fort à ceux qui bossent, évidemment. Voilà, bon, vous avez peut-être un peu le seum là, de ce qu'on est en train de dire.
1: On sera là.
0: On sera là pour vous accompagner.
1: Un peu plus tard que d'habitude, par contre.
0: À partir de 7h. Voilà, parce que Clarisse veut dormir une heure de plus. Je lui ai dit, allez, d'accord. Dans quelques instants, Guillaume qui arrivera bien à l'heure demain également à 10h. Salut Guillaume.
2: Salut Guillaume. Non, du coup, je commence à 11, hein, les gars.
0: Non, ça marche pas comme ça.
1: Ça perd le bénéfice de ce qu'on a gagné, là.
0: Il y aura toujours un plein d'essence à gagner, évidemment, comme aujourd'hui. Guillaume va prendre soin de vous et de vos oreilles à partir de 10h. On vous souhaite de passer une très très bonne journée. Un bon week-end de 3 jours si on se recroise pas d'ici lundi. Sinon, bah, à demain pour de nouvelles aventures dès 7h.

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1: Il est 10h du mat, soyez les bienvenus sur votre radio. On fait un point sur l'info avant d'écouter Tame Impala qui arrive avec le Genie Mix de Dracula.
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1: On aura aussi Frérot de la Vega tout à l'heure avec le chant des sirènes. Le point sur l'info sur votre radio, c'est tout de suite avec Teddy Marazen et on commence par la météo.
3: Comme prévu, c'est enfin le retour du beau temps pour aujourd'hui à Chambéry. Malgré quelques passages nuageux, on pourrait également profiter de très belles éclaircies. Du côté des températures, entre 8 et 14 degrés pour ce matin à Chambéry, Vauglans et Aix-les-Bains, et jusqu'à 19 pour cet après-midi à la Motte Servolex et à Cognin. Et pour ce grand week-end, on devrait avoir un peu les mêmes conditions que cette semaine, une alternance de pluie, nuages et éclaircies. A noter que la plus belle journée devrait être samedi où le soleil dominera assez largement. Le Paris Saint-Germain disputera bien une deuxième finale de suite de Ligue des Champions. Vainqueur 5-4 en demi-finale aller face aux Allemands du Bayern Munich la semaine dernière, les Parisiens sont allés chercher le match nul un partout hier soir en Allemagne. Un résultat qui les qualifie donc pour la finale. Elle se jouera le samedi 30 mai à Budapest face aux Anglais d'Arsenal avec un horaire assez inhabituel. Le coup d'envoi sera donné à 18h. Un match que vous pourrez voir en clair sur M6. Les recherches se poursuivent dans le massif de Belledonne pour retrouver une femme de 45 ans portée disparue depuis le 28 avril. Sa voiture a été retrouvée stationnée dans le secteur et son téléphone a borné du côté de Prapoutel, mais aucune trace d'elle pour l'instant. Les appels à témoins lancés par ses proches et les recherches terrestres et aériennes n'ont rien donné. Elle mesure 1m65 de corpulence moyenne et portait une veste blanche, un pull marron, un pantalon vert et des chaussures noires. Toute personne ayant des informations est invitée à contacter immédiatement le 17. Un vaste exercice de tuerie de masse a été mené hier en Savoie à la Folie Douce dans la perspective des Jeux Olympiques d'hiver 2030. Pendant plus de 3 heures, les forces de l'ordre et les secours ont simulé une attaque terroriste. 79 victimes prises en charge, dont 11 décédées, parmi lesquelles les 6 assaillants neutralisés. La préfète Vanina Nicoli salue une coordination fluide entre le GIGN et le PGHM et la gendarmerie départementale. Les autorités assurent vouloir tirer tous les enseignements de cet exercice pour être prêtes à tous les scénarios dès demain comme pour les JO 2030. Du monde aujourd'hui sur les routes à l'approche de ce grand week-end, c'est rouge dans le sens des départs. La 7 sera saturée à partir de 17h entre Lyon et Orange. Vous serez nombreux aussi aux mêmes heures en direction de l'Italie, au niveau du tunnel du Mont-Blanc. Et pour les retours, dimanche, on vous conseille de prendre la route avant midi puisque le trafic sera dense aussi à partir de la mi-journée sur ces mêmes axes.
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3: Pour le samplon 95, aujourd'hui direction Chambéry, chez Total avenue de Lyon, comptez 1,99€. 1,99€ aussi pour le Total Énergie de Porte de Savoie. Et c'est le même prix. Sinon, au Touvet, chez Total Énergie également, comptez aussi 1,99€. Et pour le gasoil, 2,19€ aujourd'hui à l'Intermarché de Montmélian. 2,06€ sinon à la Motte Servolex chez Total. Et c'est aussi 2,06€ toujours chez Total à Chambéry rue du Creutet.

0: Salut tout le monde, soyez les bienvenus. Moi c'est Guillaume et je vous accompagne entre 10h et 13h, tous les jours, y compris aujourd'hui, en cette veille de jour férié. Demain, vendredi 8, on fête l'armistice 1945, la fin de la guerre en 1945, demain. Résultat, jour férié et donc week-end de 2-3 jours à nouveau. J'espère que vous allez bien. C'est l'anniversaire du film que j'adore, Le Cinquième Élément. Le film de Luc Besson avec Bruce Willis, avec Mila Jovovich aussi. Enfin, ce film était sorti il y a pile 29 ans. Ça veut dire que c'était le 7 mai 1997, Le Cinquième Élément. Je connais la chanson comme Caroline. Je ne veux plus t'entendre dire tes amours. Bon, je sais que c'est un film qui plaît pas à tout le monde, Cinquième Élément, mais moi j'aime bien. Zao, MC Solar comme Caroline et Kavinsky, Angèle, Phoenix, Nightcall, à suivre.
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Zao MC Solar à l'instant sur la radio de Chambéry, la plaque, une 206 grise BE143 de lettres, on l'a vu sur la VRU, si c'est votre voiture BE143 de lettres, appelez maintenant le 0825 740 940 pour qu'on vous rembourse un plein d'essence. On va écouter Joe qui arrive avec End of Beginning, ce sera juste après un classique, votre radio.

Kenji et Vianney sur Hot Radio à l'instant avec ce titre, c'était Le Feu. Et après Le Feu, il y aura l'eau dans quelques minutes. On ira se baigner dans la Seine. Je vous explique pourquoi. Le temps d'écouter Disco Lines avec No Broke Boys. Et voici Adjust Might. Voici Bruno Mars sur Hot Radio. 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

0: On écoute Avamax et Gims avant 11h. Alors, je sais pas si vous aviez aimé le film Netflix qui s'appelait Sous la Seine, un espèce de film d'action d'horreur, on pensait pas bien, avec des requins qui débarquaient dans la Seine à Paris pour croquer les baigneurs. Ça, c'était en 2024. Eh bien, Sous la Seine va revenir. Ils vont faire un numéro 2, mon Dieu. Sous la Seine 2, le retour de Bérénice Bejo pour le rôle principal. Le tournage vient de débuter. Bon, après, bonne nouvelle ou pas bonne nouvelle, à vous de voir. On va écouter Gims avec Soleil juste après Avamax avec Kings and Queens dans un instant.
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0: beau arrêter de boire depuis longtemps, ça disparaît jamais vraiment.
1: Je me réveille à midi, la tête en vrac, la bouche en feu, l'impression d'avoir passé la nuit dans un cendrier. La première chose que je me dis, c'est plus jamais. La deuxième, c'est vivement 18h pour qu'on commence à les enquiller. Dans mon salon, y'a un mec que je connais vite fait, qui s'allume un truc d'une très mauvaise qualité. Donc je lui demande si je peux tirer. 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
1: Il est 11h du mat sur votre radio à Chambéry. Dans un instant, il y aura les Black Eyed Peas avec Meet Me Halfway. Ce sera juste après Miley Cyrus, voici Dream As One.

0: On écoutera Damiano David et puis on aura Bébé Rexha aussi tout à l'heure. 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

0: Bébé Rexa sur la radio de Chambéry, New Religion.
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1: Paris Seychelles, sur votre radio, c'était Julien Doré. Est-ce que vous vous souvenez de Adeline Toniuti? Elle a été prof de chant, si je me souviens bien, il y a quelques temps à la Starac. Et ben elle revient à la télé sur le canal 19. Ce sera tous les mercredis soirs à partir du 27 mai en prime à 21h10. Une nouvelle émission qui va s'appeler Vos objets valent de l'or. Avec un commissaire priseur, Adeline Toniuti redonne vie à des objets oubliés avant des enchères pleines de surprises. Ça démarre le 27 mai, tous les mercredis soirs sur Novo 19. On va écouter Bormin dans un instant. Et puis là, c'est Angèle avec Justice, avec What You Want sur votre radio.

0: Rihanna et Jack et Carla à suivre. Rihanna et Jack et Carla vont retrouver le point sur l'info tout à l'heure à midi. Tiens, aujourd'hui, je crois savoir qu'en ce 127e jour de l'année, c'est la journée mondiale du rire. Aujourd'hui, journée mondiale du rire. Ça va peut-être vous donner des bonnes idées. Jack et Carla, la recette. On écoute aussi Rihanna avec Mam Down. Et Teddy Imarazen revient à midi pour l'info, la météo près de chez vous.
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0: votre radio, il est midi. On va écouter Alex Warren après l'info. Ce sera avec Fever Dream. Puis on aura aussi Sia avec Sean Paul tout à l'heure avec Ship Reels.
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0: Et l'info à radio, c'est tout de suite Teddy Marazen. On commence par la météo.
2: Et bien pour ce grand week-end, les conditions s'améliorent par rapport au début de semaine. Fini la pluie et la grisaille. Un peu comme aujourd'hui, le soleil devrait plutôt dominer dans l'ensemble avec tout de même quelques passages nuageux de temps en temps. Ce sera comme ça demain et samedi, avant le retour par contre de quelques perturbations pour dimanche où là le temps sera assez variable. Les températures pour demain entre 9 et 15 degrés pour la matinée à Entrelac et Cognin et jusqu'à 21 pour l'après-midi à Laravoir et Chambéry. Les recherches se poursuivent dans le massif de Beldon pour retrouver une femme de 45 ans portée disparue depuis le 28 avril. Sa voiture a été retrouvée stationnée dans le secteur et son téléphone a borné du côté de Prapoutel, mais aucune trace d'elle pour l'instant. Les appels à témoins lancés par ses proches et les recherches terrestres et aériennes n'ont rien donné. Elle mesure 1m65 de corpulence moyenne et portée d'une veste blanche, un pull marron, un pantalon vert et des chaussures noires. Toute personne ayant des informations est invitée à contacter immédiatement le 17. Un vaste exercice de tuerie de masse a été mené hier en Savoie à la Folie Douce dans la perspective des Jeux Olympiques d'hiver 2030. Pendant plus de 3 heures, les forces de l'ordre et les secours ont simulé une attaque terroriste. 79 victimes prises en charge, dont 11 décédées, parmi lesquelles les 6 assaillants neutralisés. La préfète Vanina Nicoli salue une coordination fluide entre le GIGN et le PGHM et la gendarmerie départementale. Les autorités assurent vouloir tirer tous les enseignements de cet exercice pour être prêtes à tous les scénarios dès demain comme pour les JO 2030. Du monde aujourd'hui sur les routes à l'approche de ce grand week-end, c'est rouge dans le sens des départs. La 7 sera saturée à partir de 17h entre Lyon et Orange. Vous serez nombreux aussi aux mêmes heures en direction de l'Italie, au niveau du tunnel du Mont-Blanc. Et pour les retours, dimanche, je vous conseille de prendre la route avant midi puisque le trafic sera dense aussi à partir de la mi-journée sur ces mêmes axes. 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
2: Pour le samplon 95, aujourd'hui direction Chambéry, chez Total, avenue de Lyon, comptez 1,99€. 1,99€ aussi pour le Total Energy de Porte de Savoie. Et c'est le même prix. Sinon, au Touvet, chez Total Energy également, comptez aussi 1,99€. Et pour le gasoil, 2,19€ aujourd'hui à l'Intermarché de Montmélian, 2,06€ sinon à la Motte Servolex chez Total. Et c'est aussi 2,06€ toujours chez Total à Chambéry rue du Creutet.

0: On écoute Ravin Lené et Tamim Pala Jenny qui arrive aussi.
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0: 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Tamim Pala pour la suite avec Jenny pour Dracula et Ravin Lené. Je vous passe Love Me Not aussi pour début d'après-midi.
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Camille Palajador avec Jenny, c'était Dracula sur la radio de Chambéry. Vous avez rendez-vous à 20h pour un match de hand, 27e journée de Star League. Aujourd'hui, Chambéry reçoit l'équipe de Nîmes et ça se passe au phare. Si vous voulez déplacer et de vous connaître sur nos réseaux sociaux. On est Cotoria, soirée mondaine et le classique Hot Radio de Taïo Cruz. Maintenant, voici Break Your Heart. 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

0: James Arthur sur votre radio avec Impossible. Pour la suite, je vous parle de scène de ménage. Le temps d'écouter DJ Snake by Polar Sunshine. Et voici Zao avec MC Solar. Tout de suite, c'est Comme Caroline. Bienvenue sur votre radio.
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0: On va écouter Santa suivi de David Guetta, Jennifer Lopez avant 13h. Dernière info pour aujourd'hui, on va parler de la série Scène de ménage, la série quotidienne d'M6 avec un nouveau prime qui s'annonce. Cette fois-ci, les scènes de ménage, les 6 couples de scènes de ménage vont partir en Bretagne. Ce sera l'occasion pour Emma et Fabien de célébrer enfin leur mariage avec leur témoin de luxe Raymond. Cap sur la Bretagne pour le prochain prime donc de scènes de ménage. Ce sera sur M6, notez la date, le mardi 26 mai prochain. David Guetta, Jennifer Lopez dans un instant. Save Me Tonight, Santa avec Recommence-moi à 13h l'info. Et juste après, ce sera Mathis. Salut, à demain.
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1: Eh ben on y va, dernier 13h-16h de la semaine, c'est Mathis, on attaque ça ensemble, on va se préparer au week-end prolongé avec Dua Lipa et Bruno Mars aussi pour démarrer l'émission.
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1: Allez, c'est Haute Radio, on démarre avec un point sur l'info et la météo dans la région avec Teddy Marazen.
3: Et bien pour ce grand week-end, les conditions s'améliorent par rapport au début de semaine. Fini la pluie et la grisaille. Un peu comme aujourd'hui, le soleil devrait plutôt dominer dans l'ensemble avec tout de même quelques passages nuageux de temps en temps. Ce sera comme ça demain et samedi, avant le retour par contre de quelques perturbations pour dimanche où là le temps sera assez variable. Les températures pour demain entre 9 et 15 degrés pour la matinée à Entrelac et Cognin et jusqu'à 21 pour l'après-midi à Laravoir et Chambéry. Les recherches se poursuivent dans le massif de Beldon pour retrouver une femme de 45 ans portée disparue depuis le 28 avril. Sa voiture a été retrouvée stationnée dans le secteur et son téléphone a borné du côté de Prapoutel, mais aucune trace d'elle pour l'instant. Les appels à témoins lancés par ses proches et les recherches terrestres et aériennes n'ont rien donné. Elle mesure 1m65 de corpulence moyenne et portée d'une veste blanche, un pull marron, un pantalon vert et des chaussures noires. Toute personne ayant des informations est invitée à contacter immédiatement le 17. Un vaste exercice de tuerie de masse a été mené hier en Savoie à la Folie Douce dans la perspective des Jeux Olympiques d'hiver 2030. Pendant plus de 3 heures, les forces de l'ordre et les secours ont simulé une attaque terroriste. 79 victimes prises en charge, dont 11 décédées, parmi lesquelles les 6 assaillants neutralisés. La préfète Vanina Nicoli salue une coordination fluide entre le GIGN et le PGHM et la gendarmerie départementale. Les autorités assurent vouloir tirer tous les enseignements de cet exercice pour être prêtes à tous les scénarios dès demain comme pour les JO 2030. Du monde aujourd'hui sur les routes à l'approche de ce grand week-end, c'est rouge dans le sens des départs. La 7 sera saturée à partir de 17h entre Lyon et Orange. Vous serez nombreux aussi aux mêmes heures en direction de l'Italie, au niveau du tunnel du Mont-Blanc. Et pour les retours, dimanche, on vous conseille de prendre la route avant midi puisque le trafic sera dense aussi à partir de la mi-journée sur ces mêmes axes. 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
3: Pour le samplon 95, aujourd'hui direction Chambéry, chez Total Avenue de Lyon, comptez 1,99€. 1,99€ aussi pour le Total Energy de Porte de Savoie. Et c'est le même prix. Sinon, au Touvet, chez Total Energy également, comptez aussi 1,99€. Et pour le gasoil, 2,19€ aujourd'hui à l'Intermarché de Montmélian, 2,06€ sinon à la Motte Servolex chez Total. Et c'est aussi 2,06€ toujours chez Total à Chambéry rue du Creutet.

0: Allez, c'est Mathis, bonne pause déj, profitez bien. Ouais, retour d'un peu de soleil dans la région là aujourd'hui, ça fait plaisir. On espère avoir un peu de chance pour avoir un peu de beau temps ce week-end. Ouais, week-end prolongé en vue là d'ailleurs pour beaucoup, c'est la dernière ligne droite. On est mercredi, c'est la journée mondiale du mot de passe. Et bah, bonne nouvelle, pas de mot de passe pour les hits, hein. Je vous les offre ici toute la journée. Que ce soit clair, oui, un peu comme un fou, je l'ai. Nouvelle demi-heure que je vous redémarre avec Paul Castromaï. On va écouter Que ce soit clair. Avec aussi Miley Cyrus, bienvenue.
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0: J'ai vos places pour le match de ce soir de la team Chambé. Retour du handball à la maison, donc au phare, on va recevoir Nîmes. Et pour gagner ses places, nous on retrouve Caroline. Salut Caroline.
2: Salut Mathis.
0: Il me semble que Caroline, toi t'es encore au taf, tu travailles en crèche, t'es avec les enfants. Et il me semble que du coup t'as pas vraiment prévu grand chose pour ce week-end.
2: Voilà, c'est ça.
0: Ça va être tranquillement en famille. Et il me semble que toi, t'as une fille qui fait du handball.
2: C'est ça.
0: Elle s'appelle
2: c'est
0: comment ça, elle a quel âge?
2: Elle s'appelle Mila, elle a 8 ans.
0: Et forcément, elle aimerait bien aller voir le match ce soir.
2: Eh oui, ouais, elle adore.
0: Et fait, écoute, on fait tourner la roulotte, elle est lancée, c'est quand tu veux.
2: Ok.
0: Magnifique. On vérifie. Ouais, je peux te dire, Caroline, le week-end va bien, va bien débarrer ce soir. Je te file tes 4 places pour le match de la team Chambé, c'est gagné, bravo.
2: Ah, super, merci beaucoup, elle va être trop
0: grand
2: contente.
0: Avec grand plaisir, la team Chambé qui est encore 5ème du classement de Star League. Et là, on va rencontrer donc Nîmes qui sont 11ème. Je le disais, hein, le match il est archi complet, donc forcément, ça promet une ambiance de dingue.
2: Trop bien.
0: Tu vas y aller avec qui toi? Du coup, Caroline, ta fille, tu prévois qui d'autre?
2: Du coup, mes deux filles et mon mari.
0: Eh bah, trop bien, en plus en famille.
2: Ouais.
0: Eh bah, kiffe bien ensemble. Nous, on continue avec la suite date, Taylor Swift, Will Smith dans les classiques. Et puis, tiens, dis-moi, Caroline, avec quelle radio tu passes l'après-midi tous les jours, toi?
2: Avec autre radio.

trop trop bien. Eminem avec Rihanna sur votre radio. La suite des hits ici, c'est avec Ed Sheeran qui est en train de se remettre tranquillement de sa petite maladie. Il a dû se raser le crâne, mais maintenant ça va mieux. Ed Sheeran, on l'écoute maintenant avec Sapphire. Et juste avant, voici Bébé avec ça, autre radio. 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

0: Allez, c'est Mathis, c'est pour la suite des hits. Je vous passe Neka.
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0: 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One Track Mind qui arrive. C'est avec aussi Superbus et les Maroon 5 avant 14h.
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0: trop trop bien. Le nouveau take est vraiment parfait pour se préparer au week-end qui arrive, ça y est. Et si on a la chance d'avoir un peu de soleil ce week-end, ça va peut-être ressortir les barbecues. Bah ça tombe bien parce qu'il y a un nouveau record du monde qui a été battu. C'est celui du plus long barbecue du monde. Ça s'est terminé dimanche dernier, pas très loin de Lyon. Ils ont tenu 74 heures d'affilée avec 5 barbecues. Et du coup, ils ont fait avec ça 10 500 repas qui ont été distribués en plus gratuitement aux personnes dans le besoin. Bon, pas de barbecue qui arrive pour la suite. Hein. Le plan de week, c'est déjà bien. Avec aussi Alex Perron qui arrive. Alex Perron avec aussi Lady Gaga, Bruno Mars, c'est la meilleure playlist.
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0: J'adore Alex Foren, on vient de s'écouter Fever Dream sur la radio des Savoyards, c'est autre radio.
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0: 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La suite date, Vita, après Kevin Little, classique.
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J'arrive. Je suis pas prêt, mais j'arrive. Le nouveau Charlotte Cardin vient d'écouter The Way We Touch sur votre radio. Bon, je sais que vous êtes un peu plus nombreux là ce week-end à partir. Va y avoir du monde sur la route. J'ai regardé un peu ce que ça donnait du côté de Bison Futé. On prévoit orange dans la région, notamment sur la 43 entre Lyon et Chambéry, au tunnel du Mont Blanc aussi. Et c'est carrément rouge si vous comptez un peu descendre sur la 7. On sera là avec la meilleure playlist évidemment pour se motiver tout le week-end. DJ Antoine arrive avec aussi ceux qui étaient en concert dimanche dernier du côté de l'Accor Arena à Paris. Voici Tame Impala avec Jenny et Dracula sur votre radio.

0: Allez, c'est Mathis en préparation Gims, c'est K-pop Demon Hunters aussi.
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0: Et en préparation aussi, en plein échauffement, en train de faire les pompes, et bah c'est la famille qui va arriver dans, allez, un peu plus d'une heure et quart. 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

0: 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Et la suite des hits, c'est Keep Up Demon Hunters qui arrive comme premier. Le dernier, c'est Free avec Kosti Gims, c'est juste avant 15h.
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1: Arrive sur le week-end. Bah ouais, ça va faire du bien. Hein. La suite du plan de hit pour vous accompagner partout en Savoie, à Chambéry sur votre radio. Coldplay qui arrive après Zao MC Solar. Let's go, nouvelle heure de 8, il est 15h.

0: On va entendre TMF, Noué Bayol. Ça va être trop trop cool. À pas manquer donc les concerts de Bad Bunny à Paris et à Marseille en juillet. Pas de Bad Bunny en vue pour le moment. Il peut peut-être passer une tête avant la fin de l'émission. En tout cas, Tate McRae qui arrive avec aussi Bruno Mars. Let's go, une nouvelle demi-heure de hit que je vous redémarre.
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0: Bruno Mars sur la radio de Chambéry, et je peux vous le dire, j'ai gardé le meilleur.
1: La plaque.
0: Le meilleur pour le dernier tiers de l'émission. Bah ouais, la plaque. Je vous rembourse votre plan maintenant pour se préparer au week-end. Aujourd'hui, on vous a croisé sur la VRU. C'était une 206 plus grise, immatriculée BE143, deux lettres. C'est votre voiture. Et bah, vous m'appelez maintenant 0825 740 940. La suite du plan de 8. Le nouveau Taylor Swift s'appelle Elizabeth Taylor. Il arrive juste après un classique autre radio portant sa voix. Black Eyed Peas et Pump It.

Alexandra Stan, bienvenue sur votre radio. Ouais, vous avez fait le meilleur choix cet après-midi, un gros souvenir, et la radio qui vous passe les meilleurs classiques, et bah c'est nous hein. 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La suite du plan de 8 avec un futur classique justement, Alex Warren qui arrive juste après Miley Cyrus et Juma's One sur Hot Radio.

0: Bon, je suis désolé, je me serais bien resté, mais malheureusement, la famille est en train de me dégager. Je suis désolé, je vais devoir partir en week-end.
1: Oui,
2: bah
1: oui.
2: La tuile, Mathis, tu vas devoir partir en week-end de 3 jours.
0: Je voulais être tellement là demain. Bah,
2: après, on peut s'arranger, hein.
1: Mathis, maintenant qu'on y pense, on peut te laisser notre place avec Mathilde. Hein. Oui. Tu fais la famille jusqu'à 20h, c'est possible.
2: Bah, franchement, tu peux faire le 16-19 demain, c'est cadeau.
0: Non, tu sais que je remplace déjà Alex ce samedi matin, donc franchement, ça me va.
1: Les gens qui se plaignent. Bon, on espère que vous allez bien. En tout cas, vous avez passé une bonne journée. Nous, on se retrouve dès 16h. 16h, on a une annonce à vous faire.
2: Énorme annonce à vous faire, mais il faut juste être là dans même pas un quart d'heure.
0: Petit spoil.
2: Ben non, allez. Rien. Non, il faut être là dans un quart d'heure.
1: 16h, vous nous connaissez, ce sera plus 16h02, mais 16h. Oui.
0: Bien marseillais dans l'âme, en tout cas.
3: Non.
0: Jamais. Joe pour la suite des hits avec aussi Marguerite. Salut, bon week-end.
2: Bon week-end.
1: Bon week-end, ciao.
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6: 29,83.
1: Tu es sûr de ton choix?
6: Oui, presque sûr.
1: Presque sûr.
7: On va aller vérifier, Marina.
1: Est-ce qu'il y a 2400 euros aujourd'hui pour toi? Oui.
8: Bravo.
1: Bravo, Marina.
6: Merci beaucoup.
1: Bah, avec plaisir. Tu sais ce que tu vas faire ces 2400 euros?
6: Bah, je pars en week-end le week-end prochain, donc ça va déjà va faire des meilleures vacances.
1: Ah bah oui, c'est clair, ça va faire un petit budget argent de poche très très sympa, formidable. Tu pars où? Tu pars de quel côté?
6: Je pars dans le sud avec des copines.
1: Ok, bah écoutez, profitez bien, avec 2400 euros en plus de budget, ça va être pas mal, ça va être sympa.
7: On vous fait confiance pour passer un bon week-end, effectivement.
1: On est bien d'accord, encore bravo.
6: Très bien à vous.
1: Ah, c'est gentil, merci beaucoup.
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0: pour faire revenir le soleil ce week-end. Voici ce qu'on vous annonce. Shakira Belé, la météo complète, ça sera à 17h évidemment. Avec Théo aussi, ça peut servir.
1: Mais juste avant, on vous fait le top 3.
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0: Allez, le top 3 qui va bien en Savoie. S'il y a besoin de faire le plein pour du samplon 95-10.
1: Le meilleur prix aujourd'hui du samplon, c'est direction les stations Total. Total Access, Total Énergie, que ce soit Porte de Savoie, La Ravoire, Chambé, La Motte. Ou alors, si vous voulez, la station Inter de Chazébon, c'est 2,009€.
0: On regarde les meilleurs prix pour du diesel. C'est Leclerc, c'est pas trop mal, 2,12€. On est au Leclerc de Vauglans, de Drumettes. Mais sinon, là aussi, ça sera les stations Total Access, les moins chères. On est sur l'avenue de Lyon, on est à La Ravoire, du côté de la VRU aussi, 2,06€. Bon week-end.

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2: 17h, une nouvelle heure de hit, oui, mais en mode week-end prolongé, c'est quand même beaucoup mieux. The Weeknd arrive, c'est Black Ding Light.
3: Et aussi Tame Impala avec Jenny.
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2: Ça vraiment, je vous dis la vérité, c'est le hit qui me donne presque envie de me remettre au sport.
3: Mais vraiment juste presque.
2: Je sais pas, je m'imagine la poussée des poids.
3: Ah ouais? Pas plutôt en mode démarche un peu, genre défilé de mode et tout?
2: Non, je suis plus muscu, moi. Je suis plus lascu.
3: Ouais, bien sûr.
2: 17h, c'est votre radio avec Tame Impala, le remix de Jenny, c'est Dracula, et avant, les vampires. Voici l'info.
3: Et la météo pour demain, c'était Andrieux.
5: La météo demain et même de tout le week-end de 3 jours à Chambéry, on va retrouver de beaux rayons de soleil sur une grande partie de la journée. Demain, il va faire très beau, mais les nuages feront leur retour dès la fin de journée avec un petit risque d'orage. Pour

0: Samedi, ça va de nouveau être bien lumineux. Le ciel sera juste un petit peu voilé l'après-midi, mais il y aura encore des éclaircies. Et dimanche, par contre, ce sera une journée beaucoup plus maussade, avec des nuages et quelques petites averses. Enfin, pour les températures, il va faire assez bon tout le week-end. Une maximale de 22 pour demain à Vauglans, 23 samedi à Chambéry, et jusqu'à 19 pour dimanche du côté de Barbie. Et il y a du monde sur les routes en ce début de grand week-end. Bison Futé a d'ailleurs classé la journée en rouge pour les départs en France. Dans la région, c'est surtout très compliqué sur l'A7. Sur la portion qui va de Lyon à Orange, l'autoroute est déjà saturée et il ne devrait pas y avoir d'amélioration avant 21h. Pour le contournement Est de Lyon, l'A46 va rester bien chargée jusqu'à 19h. Ensuite, de 19 à 21h, ce sera compliqué sur l'A43 de Lyon à Chambéry. Et direction l'Italie, via le tunnel du Mont-Blanc, le trafic va rester dense sur la N205 jusqu'à 20h. Et c'est devenu un événement sportif majeur dans la région. L'UT4M, l'Ultra Trail qui relie les massifs de Belledonne, du Taillefer, de la Chartreuse et du Vercors, se déroulera du 16 au 19 juillet. Et pour que cette édition soit aussi réussie que les précédentes, le staff actuel de l'UT4M recherche des bénévoles pour les jours de course. Jean-Yves Costa, bénévole responsable de la communication.
1: Tout le monde peut être bénévole. On a un jeune bénévole là, qui a 17 ans et qui est même maintenant dans le staff, donc qui est étudiant. Donc ça va de 17, 16, 17 ans, donc des mineurs, jusqu'à des personnes d'un certain âge, comme moi, voire un peu plus avancé, et qui sont à la retraite, et qui reviennent comme une grande famille. On a une grande fidélité parce qu'en fait, ils vivent la course de l'intérieur et ils donnent de leur temps parce qu'ils aiment faire ça, ils ont une grande envie de le faire. Donc tout le monde peut être bénévole.
0: Et notez que pour être optimal, l'UT4M nécessite environ 850 bénévoles pour toutes sortes de missions. Ils en comptent pour l'instant environ 500, alors n'hésitez pas, il reste de la place pour vous. Et toujours du sport, mais du handball cette fois à Chambéry. Ce soir, nouveau match à domicile pour la team Chambé. C'est la 27e journée du championnat de Star League et les Savoyards reçoivent les joueurs de Nîmes. Au classement, c'est Chambéry qui est devant à la 5e place. Les Nîmois de leur côté sont en 11e position. Le coup d'envoi ce soir, c'est à 20h au phare. Mais notez que ça se joue à guichet fermé, c'est déjà complet. 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

0: The Weeknd pour démarrer le
1: week-end.
0: Oui, mais pas n'importe quel week-end. Le week-end de 3 jours ici dans la famille.
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0: Il vous reste tout pile 5 minutes pour envoyer Family, pour emmener votre Family à vous du côté de Walibi en Alpes. C'est maintenant ou jamais. Mais avant ça, on revient. La terre va trembler. Ah, enquête de Matou. Et Mathilde, ça fait au moins 1h15 qu'elle me tanne avec son enquête. Apparemment, c'est une dinguerie.
1: C'est une dinguerie. Il y a des rumeurs en ce moment de fous furieux. Évidemment, ce sont que des rumeurs. Rien n'est confirmé, rien n'est officiel.
0: Oui, mais... donc c'est peut-être faux, quoi.
1: Mais les Daft Punk seraient de retour ensemble sur scène dans un énorme festival Coachella 2027. L'année prochaine, c'est la rumeur qui est en ce moment un petit peu partout dans le monde de l'électro.
0: Attendez, j'ai juste une question.
1: Ouais.
0: Qu'est-ce qui nous dit que c'est eux? C'est peut-être deux mecs qui garent un scoot à côté et qui arrivent avec leur casque.
1: Avec les casques.
0: Et qui mettent les run the world à fond comme ça. Lève les bras. Ça marche, hein?
1: Non, c'est vraiment la méga rumeur, puisque de plus en plus, on revoit les deux membres arriver dans le monde de la musique, avec Thomas Bangalter, avec Guy Manel également. De plus en plus, ils sont présents, tous les feux sont ouverts, les fans y croient, c'est la maxi-rumeur. Comme quoi, les Daft Punk seraient de retour aux États-Unis à Coachella l'année prochaine.
0: Et apparemment, il y a une info qui dit que les bookmakers,
1: oui,
0: la rumeur serait vraie à 97%.
1: Mais alors après, selon cette rumeur, voilà, moi je veux bien y croire à 100%.
0: Mais on verra.
1: Voilà.
0: C'était la rumeur pour partir en week-end prolongé. Vous la replacerez ce soir à table. Oui. Zaoum, MC Solar comme Caroline. Caro, arrive.
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0: Qui ça?
1: Caroline. Ça faisait longtemps, tiens, que tu nous l'avais pas fait.
0: Je connais pas. Caroline. Ah mais si, ben je sais. Caroline de Walibi.
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1: Surtout que c'est pas avec Caro qu'on joue aujourd'hui. Vous êtes inscrit Family par SMS au 7 11 12 pour choper vos places. Pour toute votre famille, on est avec Philippe aujourd'hui pour jouer. Salut Philippe.
0: Salut Philippe.
3: Salut Mathis, salut Jérémy et salut Nathalie.
0: Eh bah bienvenue Philippe, on est très content de t'avoir au téléphone. Philippe, je crois que toi t'es en formation, c'est ça en ce moment?
3: C'est bien ça, oui. Formation de fumiste.
0: Ok, semiste, c'est quoi? J'avoue que je connais pas semiste.
1: Fumiste.
0: Fumiste.
3: Ben, fumiste.
0: Ah oui, fumiste.
3: Fumiste, c'est avec une option ramonage en fait, c'est les ramoneurs de poils à bois, poils à granules.
1: Ok.
3: Et donc voilà.
0: Et bah écoutez.
3: Ramoneur plus tard.
0: Si jamais vous cherchez un ramoneur, vous avez une entreprise de ramonage, dites-nous, on vous transférera le contact et les coordonnées de Philippe avec grand plaisir. Avant ça, Philippe, on va proposer, on va profiter. Family Speed Test, 20 secondes pour avoir un minimum de deux bonnes réponses. Est-ce que tu es prêt?
3: Eh ben, je suis là.
0: Et bon, on y va. On joue pour 4 places pour aller à Walibi aujourd'hui et le top, c'est là.
1: Top. C'est la journée mondiale du mot de passe aujourd'hui. C'est quoi le mot de passe le plus utilisé en France?
3: Date de naissance?
1: Et non, c'est pas ça, mais c'est beaucoup plus simple au niveau des chiffres.
0: Comme 1, 2, 3, 4.
3: 1, 2, 3, 4.
0: Ouais,
1: ouais, c'est 0, ça.
3: 0, 0, 0.
1: Est-ce que c'est ça? Et est-ce que Walibi s'est ouvert les jours fériés?
3: Oui.
1: Eh ben oui.
0: Oui, et franchement, ça fait les bonnes réponses qu'il faut. Ça veut dire que c'est gagné pour toi, mon Philippe. On t'offre tes 4 places.
1: Bravo.
3: Merci beaucoup.
1: Tu vas, tu vas y aller avec qui à Walibi?
3: Avec la petite famille.
0: Eh ben trop bien. Bon, ouais, tu me ramènes pas Maouka, hein. Tu me laisses les attractions telles quelles. Hein. On se fait des gros bisous, Philippe. Merci d'être là tous les jours. Classique, Britney arrive. Toxique, on adore ce hit. Et Philippe, dis-nous, toi, qui tu écoutes tous les jours, 16h à 20h?
3: La famille.

0: recette. Ceux qui étaient venus dans la Haute Family, c'était trop cool. Jack et Carla, c'était la recette sur Haute Radio.
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0: Qui arrive dans 3 minutes à peine. On va revenir sur cette info. Info quasiment aussi incroyable que le retour des Daft Punk, hein, dont on parlait il y a 10 minutes, et cette fameuse rumeur du Coachella. On va où, on fait quoi?
2: Eh ben, on va pas très loin de Lyon, parce qu'il y a un record du monde qui a été battu.
0: Okay.
2: Et si vous vous en souvenez, on en avait déjà parlé dans la Family. À votre avis, c'est quoi le record du monde qui a été battu le week-end dernier?
0: Oh, week-end dernier, oui. C'est un truc très lyonnais.
2: Non, pas du tout, justement. Rien à voir avec Lyon.
0: Ok.
2: Rien à voir.
0: C'est, je sais pas, avec des spécialités des Alpes ou du Rhône-Alpes.
2: Rien du tout. Faites-vous les propositions, c'est maintenant. Sur Facebook, sur Insta, même sur TikTok. Haute Radio off.
0: C'est un rapport avec ta grand-mère?
2: Non.
0: Ah, parce que tu nous avais parlé d'un record du monde qui avait fait ta grand-mère la semaine dernière.
2: Oui, mais c'était pas à Lyon, ça.
0: Non, je sais. Calvin Harris, Disciples, à vos propositions, Haute.

0: Calvin Harris. Fit Disciples, on vient de s'écouter How Deep Is Your Love en mode week-end prolongé, c'est la haute famille.
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0: Buzz du jour aujourd'hui, pas n'importe quel buzz, c'est un record du monde.
2: Un record du monde qui a été battu le week-end dernier près de Lyon. On vous en avait parlé avant qu'ils essayent de battre le record. Oh. Est-ce que vous vous souvenez, qu'est-ce qu'ils ont essayé de faire justement ce week-end?
0: Mais nous, on en a parlé dans la famille.
2: Oui, on en a parlé nous dans la famille. C'était un buzz il y a 15 jours.
0: Comme quoi, même moi, je dois pas écouter. Non, je sais pas.
2: La tuile vous avait proposé sur Facebook, sur Instagram. Il y a Françoise, elle nous a dit un truc qui dure super longtemps pour un record.
0: Ouais. Il y a Nicole qui propose le plus grand barbecue. Barbecue géant, plus grand barbecue.
2: Et bah c'est ça Nicole.
0: Ah c'est ça Nicole.
2: C'était ça, on en avait parlé il y a 15 jours justement. C'était pour faire le plus long barbecue au monde. Et du coup ils l'ont fait. Les Français, c'était juste en dessous de Lyon. Pendant, tenez-vous bien, 74 heures non-stop, ils ont fait cuire de la viande sans jamais s'arrêter. Pendant 74 heures, il y avait toujours de la viande sur le grill, avec des légumes, des fruits également. Au total, il y a environ 10 000 repas qui ont été servis et c'était en association avec la Croix-Rouge également à Lyon. Donc ces repas-là ont été distribués aux personnes dans le besoin. Mais les Français sont maintenant détenteurs du record du monde du barbecue le plus long.
0: Championman, évidemment. Pas mal hein, ce record du monde. Fallait avoir l'idée quand même du plus long barbecue jamais.
2: Et ça va que le week-end dernier la météo c'était cool quoi.
0: Oui. Parce que sous la pluie.
2: Ce week-end, imaginez là le sortir le barbecue.
0: Moi je m'y connais hein. Pour tenir les braises sous la pluie c'est une galère.
2: Faut mettre une petite pergola.
0: Ouais. Bioclimatique évidemment. Bruno Mars arrive, c'est I Just.

0: La Family, avec Voït et vos artistes préférés, c'est ici le hit numéro 1 sur Shazam, c'est elle. Oria, O-R-I-A, comme ça, pas besoin de la Shazam, vous savez, c'est soirée mondaine.
1: Soirée mondaine et demain, c'est pas parce que c'est lui mais parce que c'est férié qu'il y aura pas le retour du cash code. 300 euros à vous faire, faut juste écouter et faire comme Marina.
0: Et d'ailleurs, Marina avait gagné au cash code. On se réécoute le moment où elle se fait un petit peu de money.
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4: 29,83.
0: 29,83, tu es sûr de ton choix?
4: Oui, presque sûr.
0: Presque sûr. Bon,
5: on va aller vérifier, Marina.
0: Est-ce qu'il y a 2400 euros aujourd'hui pour toi? Oui.
1: Bravo.
0: Bravo, Marina.
4: Merci beaucoup.
0: Bah, avec plaisir. Tu sais ce que tu vas faire de ces 2400 euros?
4: Bah, je pars en week-end le week-end prochain, donc ça va déjà va faire des meilleures vacances.
0: Ah bah oui, c'est clair, ça va faire un petit budget argent de poche très très sympa, formidable. Tu pars où? Tu pars de quel côté?
4: Je pars dans le sud avec des copines.
0: Ok, bah écoutez, profitez bien, avec 2400 euros en plus de budget, ça va être pas mal, ça va
5: on
0: être sympa.
5: On vous fait confiance, ouais, pour passer un bon week-end, effectivement.
0: On est bien d'accord, encore bravo.
4: Pensez bien à vous.
0: Ah, c'est gentil, merci beaucoup.
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0: 18h déjà, en mode week-end prolongé, tout le monde va bien?
1: Ouais, on est en pleine forme, hein.
0: Eh ben allez, on y retourne, nouvelle heure de hit avec Inas, Sunny's Up, c'est ce qui arrive.
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1: Avec aussi Miley Cyrus, c'est Dream As One.
0: Miley Cyrus Dream As One, et on va lancer un sondage tout de suite maintenant, puisqu'on vous en reparlera dans 5 minutes. On parlait tout à l'heure du retour des Daft Punk. On en avait parlé avec Mathilde qui devrait revenir en 2027. Est-ce une vraie info? Est-ce qu'on y croit ou pas?
1: Moi, j'aime l'idée d'y croire. Enfin bon, on va lancer un sondage, vous pouvez voter, c'est Facebook, Instagram, Hot Radio Off.
0: En attendant, Hot Radio, les Daft Punk qui arriveront, mais là c'est Miley Cyrus, c'est l'info, Théo Andrieux.
3: La météo demain et même de tout le week-end de 3 jours à Chambéry. On va retrouver de beaux rayons de soleil sur une grande partie de la journée. Demain, il va faire très beau, mais les nuages feront leur retour dès la fin de journée avec un petit risque d'orage. Pour samedi, ça va de nouveau être bien lumineux. Le ciel sera juste un petit peu voilé l'après-midi, mais il y aura encore des éclaircies. Et dimanche, par contre, ce sera une journée beaucoup plus maussade avec des nuages et quelques petites averses. Enfin, pour les températures, il va faire assez bon tout le week-end. Une maximale de 22 pour demain à Vauglans, 23 samedi à Chambéry et jusqu'à 19 pour dimanche du côté de Barbie. Et il y a du monde sur les routes en ce début de grand week-end. Bison Futé a d'ailleurs classé la journée en rouge pour les départs en France. Dans la région, c'est surtout très compliqué sur l'A7. Sur la portion qui va de Lyon à Orange, l'autoroute est déjà saturée et il ne devrait pas y avoir d'amélioration avant 21h. Pour le contournement Est de Lyon, l'A46 va rester bien chargée jusqu'à 19h. Ensuite, de 19 à 21h, ce sera compliqué sur l'A43 de Lyon à Chambéry. Et direction l'Italie, via le tunnel du Mont-Blanc, le trafic va rester dense sur la N205 jusqu'à 20h. Et c'est devenu un événement sportif majeur dans la région. L'UT4M, l'Ultra Trail qui relie les massifs de Belledonne, du Taillefer, de la Chartreuse et du Vercors, se déroulera du 16 au 19 juillet. Et pour que cette édition soit aussi réussie que les précédentes, le staff actuel de l'UT4M recherche des bénévoles pour les jours de course. Jean-Yves Costa, bénévole responsable de la communication.
4: Tout le monde peut être bénévole. On a un jeune bénévole là, qui a 17 ans et qui est même maintenant dans le staff, donc qui est étudiant. Donc ça va de 17, 16, 17 ans, donc des mineurs, jusqu'à des personnes d'un certain âge, comme moi, voire un peu plus avancé, et qui sont à la retraite, et qui reviennent comme une grande famille. On a une grande fidélité, parce qu'en fait, ils vivent la course de l'intérieur, et ils donnent de leur temps, parce qu'ils aiment faire ça, ils ont une grande envie de le faire. Donc tout le monde peut être bénévole.
3: Et notez que pour être optimal, l'UT4M nécessite environ 850 bénévoles pour toutes sortes de missions. Ils en comptent pour l'instant environ 500, alors n'hésitez pas, il reste de la place pour vous. Et toujours du sport, mais du handball cette fois à Chambéry. Ce soir, nouveau match à domicile pour la team Chambé. C'est la 27e journée du championnat de Star League et les Savoyards reçoivent les joueurs de Nîmes. Au classement, c'est Chambéry qui est devant à la 5e place. Les Nîmois de leur côté sont en 11e position. Le coup d'envoi ce soir, c'est à 20h au phare. Mais notez que ça se joue à guichet fermé, c'est déjà complet. 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

0: Sabrina pour partir en week-end prolongé. C'était Sunny's Up. Le mot de passe aujourd'hui, puisque c'est la journée mondiale du mot de passe pour venir nous écouter, c'est évidemment...
1: Family.
0: À envoyer au 7-11-12. Je vous rappelle qu'il y aura encore des places pour aller à Walibi. Dans 10 minutes, trop de choses à faire. Plein de votre voiture. On vous a croisé avec l'autocollant, ça veut dire que ça va être gagné pour l'un d'entre vous. Restez bien là. Mais avant, on revient sur cette rumeur.
1: Énorme rumeur autour d'une potentielle reformation des Daft Punk l'année prochaine en 2027 au festival Coachella. C'était la petite enquête. Voilà, deux matous que je vous ai dit il y a même pas une demi-heure.
0: Mais juste une question, d'où vient cette rumeur? Parce que j'ai l'impression que ça fait genre 10 ans où chaque année il y a un mec qui dit ouais, je les ai peut-être aperçus avec un casque de profil.
1: Bah, Elodie, c'est ce qu'elle nous dit. On dit ça tous les ans depuis leur séparation. Personne n'y croit.
0: Elodie.
1: Écoutez, vous y croyez ou pas? Julie qui nous dit j'y crois à moitié. Mais si ça arrive, internet explose. Et il y a une Nico qui nous a dit, franchement, moi j'y crois de fou, un comeback surprise au bon moment, ça a l'air exceptionnel.
0: Mais vraiment, dites la vérité.
1: Elle sort de nulle part cette rumeur.
0: Ouais. Ça vous ferait vraiment plaisir le retour des Daft Punk?
1: Mais bien sûr, ah c'est bon. Iconique.
0: Ah ouais?
1: Mais oui.
0: D'accord. Et tant mieux. Vous votez oui, non, est-ce qu'on croit au retour des Daft Punk? Non, mais c'est vrai, moi je préfère d'autres choses quoi. Par exemple,
1: délire,
0: le
1: ouais.
0: Soleil. Je préfère le retour du soleil que les Daft Punk. Bébé Rexha, New Religion et Elena, tout a changé.
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0: Bébé Rexa.
1: Le tout dernier, c'était New Religion. Vous êtes en ce moment dans la radio des Savoyards depuis Chambé.
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1: Plaque du jour qu'on a vue à Chambéry même.
3: C'était sur la VRU, ouais, qu'on a croisé votre 206 plus grise avec l'autocollant autre radio et comme plaque BE143 de lettres. Donc si jamais c'est vous, pour qu'on vous paye le plein, c'est maintenant, faites-nous un petit message.
1: Et en plus, ça fait plaisir parce qu'il y a du monde, hein, toujours en Savoie et notamment en direction du tunnel de Turin. C'est rouge, suivant Bison Futé. À l'écoute de notre radio, bonne route. David Guetta, Gilo, c'est ce qui arrive après le classique. Enrique Iglesias, Nadia, sur votre radio.

0: retour de Gillo avec David Guetta. C'était Save Me Tonight dans la Haute Family.
1: Mathilde, la pince.
0: Gillo d'un côté, Mathilde la pince de l'autre. C'est ça, Haute Radio.
2: J'adore.
0: Le grand écart en direct chaque soir. 16h-20h, la Family. On se fait ça tous les jeudis puisque Mathilde est assez proche de son PEL, j'ai envie de vous dire. Du coup, elle nous fait les petites astuces conso pour faire des économies.
2: Et là, notamment ce week-end, avec la météo pas folle, eh ben, est-ce que vous savez qu'un week-end pluvieux peut nous faire faire des économies ?
0: Oh, mais déjà, il n'y a pas à pleuvoir. Hein. Samedi, ils n'annoncent pas vraiment de pluie. Ça va.
2: Ça va, mais un week-end où il fait moche peut nous faire faire des économies.
0: Oui, ben, tu nous diras pourquoi dans 3 minutes. Il y a de vraies astuces ?
2: Vous allez voir. Je suis peut-être déjà partie en week-end.
0: On va aimer la pluie. La suite de Moïte. Avant ça, Angèle avec Justice.

0: la pince.
1: Mathilde. La pince.
2: Puisque je vous rappelle, Mathilde n'est pas radine. Ça n'a rien à voir. Elle est économe. Mais oui. Bon, elle vous invite pas au resto non plus.
3: Non, je sors sans ma carte bleue à chaque fois, quoi.
2: C'est vrai.
3: Oui.
2: C'est vrai. C'est vrai. Depuis combien de temps on travaille ensemble?
3: Depuis.
2: Beaucoup trop longtemps, certes.
3: Oui, voilà, quasi 2 ans. Ouais.
2: Jamais d'invitation. Rien. Non. Nada. Tandis que moi. Bon, allez, on y va, Mathilde la pince. Astuce spéciale week-end prolongé, week-end de 3 jours. Mais quand il fait pas super beau.
3: Eh bien, quand il fait pas super beau, ça vous permet de faire des économies. Parce que tout de suite, un week-end prolongé où il fait beau, qu'est-ce qu'on a envie?
2: Ah bon, on sort, on va en terrasse.
3: On va en terrasse, on se fait des activités. Bah, tout ça, c'est un coup. Alors que s'il fait moche, bah, on reste à la maison tranquille plutôt que d'aller au cinéma. Et bah, vous restez à la maison, vous vous mettez, je sais pas, Netflix, Prime Video ou juste la télé sur TF1. Ça vous fait, en vrai de vrai, en moyenne 50 à 150 euros un week-end où il fait beau de sortie.
2: Attends, c'était ça les astuces?
3: Ouais. Oh, oh non, mais j'ai dit, je suis déjà en week-end prolongé, moi, là. Hein.
2: C'est pire qu'une chronique écrite par l'IA. Là, il n'y a vraiment aucune info.
3: Ah non, mais il n'y a rien, je suis arrivée à bout, là.
2: S'il pleuvait, vous sortez pas, ça fait des dépenses d'essence en moins.
3: Voilà.
2: Et ben, bon week-end prolongé, la famille, c'est tout ce qu'on vous souhaite. Il y a Mickey qui arrive, Particules et Angèle Justice, c'est le tout nouveau What You Want.

0: jeudi, début de soirée, je vous rappelle que c'est le week-end prolongé et la journée mondiale du mot de passe. Du coup, on parle tout de suite de Bad Bunny. Ça n'a aucun rapport.
1: Rien à voir. Bad Bunny, c'est l'événement. Il va remettre en vente des places pour son concert à Paris et à Marseille.
0: Bad Bunny, au cas où, c'est lui. Hein. Celui qui avait fait le Super Bowl. Il va remettre en vente des places de concert. Et bah, grand bien lui fasse.
1: Voilà, donc la mise en vente, ce sera demain 9h pour tous ceux qui n'ont pas réussi à avoir leur place. Mais ce sont des places un peu particulières en plus.
0: Je me disais bien que si Mathieu nous en parlait, c'est qu'il y avait une info qui allait gâcher le plaisir.
1: Non, ça va pas gâcher. En vrai, ce sont des places qui sont juste derrière la scène.
0: C'est-à-dire qu'on le verra pas?
1: Bah, si, parce qu'en fait, non, mais je sais pas si vous avez vu son tour, mais il fait la Casa Benito, où c'est vraiment genre sa maison. Et donc vous pouvez faire partie de la maison, être sur scène avec lui, etc. On n'a pas le prix de ces places-là, mais la mise en vente, si ça vous intéresse, pour aller voir Bad Bunny en concert, et ben c'est demain 9h.
0: Enfin, pour aller voir Bad Bunny en concert de dos. Exactement. Franchement, comme quoi tout existe. C'est ça qui est fort. Bad Bunny, nous on va se l'écouter. Il y aura le nouveau Moziman aussi avec Skip the News. Et comme c'est week-end prolongé, on en profite. Un petit Taylor Swift pour vous dans la famille, c'est Opalight.
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0: Family Girl dans la Hot Family pour vous souhaiter un bon long week-end. Plein de hits sans pub, c'est ici, comme tous les jours, jusqu'à 20h, ça continue. On vous accompagne sur la route du week-end prolongé, voire des vacances. Pour les petits malins composés 4 jours, pour avoir 15 jours.
1: Ouais, pour avoir 10 jours cette année.
0: C'est ça, ouais.
1: Enfin bon, bref, à tous ceux qui sont quand même déjà sur la route, on a pour vous les meilleures stations.
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0: Allez, le top 3 qui va bien en Savoie. S'il y a besoin de faire le plein pour du samplon 95-10.
1: Le meilleur prix aujourd'hui du samplon, c'est direction les stations Total. Total Access, Total Énergie, que ce soit Porte de Savoie, La Ravoire, Chambé, La Motte. Ou alors, si vous voulez, la station Inter de Chazébon, c'est 2,009€.
0: On regarde les meilleurs prix pour du diesel. C'est Leclerc, c'est pas trop mal, 2,12€. On est au Leclerc de Vauglans, de Drumettes. Mais sinon, là aussi, ça sera les stations Total Access, les moins chères. On est sur l'avenue de Lyon, on est à La Ravoire, du côté de la VRU aussi, 2,06€. Bon week-end.

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1: 19h, toute nouvelle heure de hit qui démarre maintenant ici sur votre radio avec Soprano, c'est en feu.
2: Et avec aussi le tout nouveau Alex Warren.

0: Max Warren.
1: On va se faire écouter le nouveau, c'est Fever Dream. Et surtout quand même, c'est le 7 mai, avant demain, hein, férié 8 mai, on va revenir puisque c'est la journée mondiale du mot de passe. On a le top 5 des mots de passe les plus utilisés par les Français. Sachez-le, ça fait peur.
2: Oui. Ça fait très peur, on n'est pas très inventif.
1: Et le pire, c'est que j'ai beaucoup de mots de passe dans le top 5, ça fait encore plus peur. 19h, voici l'info au Tradio.
2: Et la météo pour demain, Théo Andrieux.
3: La météo demain et même de tout le week-end de 3 jours à Chambéry. On va retrouver de beaux rayons de soleil sur une grande partie de la journée. Demain, il va faire très beau, mais les nuages feront leur retour dès la fin de journée avec un petit risque d'orage. Pour samedi, ça va de nouveau être bien lumineux. Le ciel sera juste un petit peu voilé l'après-midi, mais il y aura encore des éclaircies. Et dimanche, par contre, ce sera une journée beaucoup plus maussade avec des nuages et quelques petites averses. Enfin, pour les températures, il va faire assez bon tout le week-end. Une maximale de 22 pour demain à Vauglans, 23 samedi à Chambéry et jusqu'à 19 pour dimanche du côté de Barbie. Et vous êtes nombreux à partir pour ce grand week-end. Bison Futé a d'ailleurs classé la journée en rouge pour les départs en France. Dans la région, c'est surtout très compliqué sur l'A7. Sur la portion qui va de Lyon à Orange, l'autoroute est déjà saturée et il ne devrait pas y avoir d'amélioration avant 21h. Sur l'A43 de Lyon à Chambéry, les difficultés commencent et ça devrait rester chargé jusqu'à 21h également. Et direction l'Italie, via le tunnel du Mont-Blanc, le trafic va rester dense sur la N205 jusqu'à 20h. Et c'est devenu un événement sportif majeur dans la région. L'UT4M, l'Ultra Trail qui relie les massifs de Beldon, du Taillefer, de la Chartreuse et du Vercors se déroulera du 16 au 19 juillet. Et pour que cette édition soit aussi réussie que les précédentes, le staff actuel de l'UT4M recherche des bénévoles pour les jours de course. Jean-Yves Costa, bénévole responsable de la communication.
4: Tout le monde peut être bénévole. On a un jeune bénévole là, qui a 17 ans et qui est même maintenant dans le staff, donc qui est étudiant. Donc ça va de 17, 16, 17 ans, donc des mineurs, jusqu'à des personnes d'un certain âge, comme moi, voire un peu plus avancé, et qui sont à la retraite, et qui reviennent comme une grande famille. On a une grande fidélité, parce qu'en fait, ils vivent la course de l'intérieur, et ils donnent de leur temps, parce qu'ils aiment faire ça, ils ont une grande envie de le faire. Donc tout le monde peut être bénévole.
3: Et notez que pour être optimal, l'UT4M nécessite environ 850 bénévoles pour toutes sortes de missions. Ils en comptent pour l'instant environ 500, alors n'hésitez pas, il reste de la place pour vous. Et toujours du sport, mais du handball cette fois à Chambéry. Ce soir, nouveau match à domicile pour la team Chambé. C'est la 27e journée du championnat de Star League et les Savoyards reçoivent les joueurs de Nîmes. Au classement, c'est Chambéry qui est devant à la 5e place. Les Nîmois de leur côté sont en 11e position. Le coup d'envoi ce soir, c'est à 20h au Phare. Mais notez que ça se joue à guichet fermé, c'est déjà complet. 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

0: La famille, tout à l'heure, on va reparler du cash code parce que je crois qu'il est encore retombé. Une pluie de cash ici. En attendant, la pluie de ce week-end, on va profiter et on revient quand même en ce jeudi, puisque c'est le 7 mai, jeudi soir, sur la journée mondiale du mot de passe.
1: Donc, on a pour vous le top 5 des mots de passe les plus utilisés en France. Et si jamais vous utilisez un de ces mots de passe, s'il vous plaît, changez-les rapidement, parce que c'est pas très sécuritaire, quoi, tout ça. En mot de passe utilisé, en 6e position, juste Marseille.
0: Marseille,
1: oh, Marseille. J'aime bien sûr. Le mot de passe le plus utilisé, 6e position, Marseille. En 5, on a QWERTY. Vous savez, c'est l'ordre des claviers.
0: Ouais, l'ordre du clavier, ouais.
1: En numéro 4, 1, 2, 3, 4, 5, 6, 1. Mmh. Petite variante. En numéro 3, AZERTY.
0: Ouais.
1: En numéro 2, 1, 2, 3, 4, 5, 6, 7, 8, 9.
0: Ouais.
1: Et le mot de passe le plus utilisé par les Français, 1, 2, 3, 4, 5, 6.
0: Écoutez, sachez que je vais être honnête avec vous,
1: ouais.
0: J'en ai deux. Dans le top 5, j'en ai deux.
1: T'as Marseille et t'as AZERTY.
0: Toi, Mathilde, t'en avais ?
1: Non, j'en ai pas. Parce que moi, je fais 9, 8, 7, 6, 5, je fais à l'envers.
0: Ah, mais oui, mais toi, t'es maligne. Toi, tu le donnes.
1: Oui, je le donne. Ouais, mais j'ai pas dit, c'est le mot de passe de quoi ?
0: On peut donner ton rime aussi ?
1: Oh, bah si vous voulez me faire un petit virement, FR76.
0: Et bon, on va vous virer des hits tout de suite. Timing pas là, Jenny, c'est notre coup de cœur de la famille.
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1: Arrêter de boire depuis longtemps, ça disparaît jamais vraiment.
0: 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La première chose que je me dis, c'est plus jamais. La deuxième, c'est vivement 18h pour qu'on commence à les enquiller. 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Donc je lui demande si je peux tirer. Je m'endors devant l'épisode, je me lève à 18h.